0: tu parlais tout à l'heure de Fela, une chanson écrite par un Nigérian qui habite maintenant la Belgique, mais qui a joué dans l'orchestre OK Jazz depuis 1962, Del Pedro. Il a écrit une chanson, Ti bois beaucoup, qui a été reprise par le Rico Jazz. On va écouter Ti bois beaucoup et on va continuer. Et pendant ce temps, je ne peux m'empêcher, parce que tu parles de la famille, et je ne peux m'empêcher de penser à quelqu'un qui est mon grand frère, avec qui on s'échange des informations. Quand je suis un peu bloqué dans mes recherches, je l'appelle. Quelle que soit l'heure, Clément, il me répond. Clémence, non, c'est un autre. C'est Damien.
1: C'est Damien Mavambou.
0: Damien Mavambou.
1: Il y a Damien, gros bisous.
0: Il y a Damien. Lui, c'est une
1: toi.
0: Bibliothèque.
1: C'est vrai.
2: Il était à la présentation lors de l'événement sur Taboulé, je crois.
0: Non, il n'est pas venu. Il n'est pas venu, mais il était là pour les 65 ans d'indépendance.
2: Voilà.
0: On écoute Ti bois beaucoup, mais version Rico Jazz, version antillaise. Ah, c'est une chanson que je préfère. C'est parti.
3: Camarade, ça va? Ça va. Ah, est-ce que tu bois beaucoup?
4: Oui.
3: Moi, quand même, tic-tac. Ah, ça. Ah, mais ça, c'est pas grave. Seulement, est-ce que tu comprends français?
4: Ah, moi, pas qu'à comprendre français.
3: Ah, mais c'est rien. Eh bien, tout ça, c'est... On va aller boire un pot, hein? Ah, c'est pas bien grave. C'est pas grave. Tu bois beaucoup.

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0: Nous sommes toujours avec Sylvie Mavungu. Je prononce ça la manière des pointes noires. Je suis déjà à pointe noire. L'effet de la voix.
1: Tu ne prononces pas la manière de pointe noire.
0: Ah bon.
1: Tu dis Mavungu. À pointe noire, on dit Mavungu.
0: Ah oui, moi, chez moi, on dit Mavungu.
1: Voilà.
0: Mavungu. Et de Mavungu.
1: Tu as une idée de la signification de Mavungu?
0: Non.
1: Ça veut dire la couverture.
0: Ah.
1: Ou, en d'autres termes, celui qui protège.
0: Ah, c'est pour ça qu'elle protège, elle sauvegarde le patrimoine de la Rumba. Donc, elle porte bien son nom.
1: Livung, au départ, c'est Livung, donc une unité, Mavung pour plusieurs.
0: Et.
2: Donc, toi, t'es Vili?
1: Non, je ne suis pas Vili, mais j'ai passé une grande partie de ma vie à Pointe-Noire.
0: Tout à fait, comme mon ami Antoine Kiyulo, qui connaît Pointe-Noire, Kiyulo Page. Qui connaît Pointe-Noire comme ses doigts. Et parlant, la prochaine fois, tu organises quelque chose, ce sera en Guadeloupe, Festival Soul Power Congo.
2: Oui, donc le Festival Soul Power Congo existe depuis plus de 10 ans. Il a été créé donc à Pointe-Noire en 2013. Et de 2013 à 2023, il a fait différentes éditions à Pointe-Noire sur place où il a accueilli un certain nombre d'artistes justement de la Caraïbe comme Stevie Maï, Thierry Cam et de la Jamaïque, Winston McAneuf des États-Unis, Fred Wesley et bien sûr collaboré aussi avec des artistes congolais, Sam Mangwana. Et donc aujourd'hui, le festival devient itinérant et nous avons déjà fait une première escale en Martinique et la prochaine escale, ça sera en Guadeloupe.
0: Oui. Alors, le festival, tu travailles avec qui? Est-ce qu'on peut citer quelques collaborateurs ou des gens qui vous aident? Comment vous êtes financé? Est-ce que c'est avec les gouvernements ou vous êtes autonome?
2: Alors, collaborateurs, ben justement, il y en a une avec nous qui ne parle pas beaucoup, mais qui est là, qui est Laure. Elle peut peut-être dire deux mots maintenant.
0: Ah,
2: qu'on l'a repérée et qu'on insiste.
0: Ah, Laure, je la vois. Moi, je suis de l'autre côté. Bonjour, je vois son sourire. C'est le soleil et la lune mélangés en pleine journée. Avec ses cheveux qui fait firmament. Et ses yeux, ce sont des étoiles.
3: Eh bien, tout ça.
1: Je crois que José était poète.
0: Ah non, je ne suis pas poète. Moi, je regarde.
2: Une discussion autour de la rumba pour découvrir la poésie de José.
0: Oui, c'est la tradition orale. Voilà. Et Laure, vas-y.
3: Oui, dis-moi. Oui.
0: Mais Soul
3: écoute,
0: Power.
3: Moi, je vous écoute avec beaucoup d'intérêt. J'écoute vos
1: Alors,
3: histoires.
1: Tu fais partie de l'équipe. Quel est ton rôle? Comment ça s'organise?
3: Disons qu'on on collabore. On essaye de monter un projet qui a beaucoup de facettes. Donc, et on va d'ailleurs. Je peux donner un petit scoop?
2: Allez.
3: Est-ce que vous voulez un petit scoop?
1: Oui, on est à la radio, le scoop.
3: Anthony.
1: Oui.
3: Ok. Donc, le 12 mars va sortir juste un morceau d'Erico Jazz qu'on a restauré. Voilà. Et que les gens vont pouvoir redécouvrir dans une version toute belle. Et on verra que ce son n'a pas pris une ride. Voilà.
1: Donc, ça va sortir sur
3: toutes les plateformes. Voilà, le 12 mars.
1: Le 12 mars. Donc
3: et ça s'appelle Désarmement.
1: Désarmement.
3: C'était un morceau fameux à l'époque.
1: Le thème est actuel.
2: Vraiment, on est dans l'actualité à 150%.
3: Sauf que ça n'a rien à voir avec ça. Non, parce que c'est le désarmement
2: d'un monsieur.
3: qui est d'ailleurs. C'est une histoire vraie.
1: C'est une histoire d'amour.
3: C'est une histoire d'amour. C'est quelqu'un qui arrive au bal avec sa. Avec sa demoiselle.
1: Il se fait voler sa demoiselle.
3: Et elle part danser avec quelqu'un d'autre, alors il est totalement désarmé.
1: Le quelqu'un d'autre est meilleur danseur que lui, sûrement.
2: Il ne l'a pas retrouvé au bout d'une demi-heure, ça veut dire que.
3: Il est vraiment totalement désarmé. Et c'est en créole, mais c'est une chanson qui a été écrite par Jean-Serge Sou.
1: Mais le 12, je vais être.
3: C'est un morceau écrit par Jean-Serge Sou.
1: Qui
3: date de 1969.
1: Le 12 mars.
0: Et le 12 mars, où?
3: Sur toutes les plateformes.
1: Sur toutes les plateformes.
0: Ah,
3: voilà.
0: J'essaierai là.
3: Voilà.
1: Alors, le festival, Sylvie, cette année, ça va s'articuler autour de quoi? Est-ce qu'il y a un thème? Est-ce qu'il y a une idée directrice pour cette édition?
2: Oui, l'hommage au Rico Jazz.
1: L'hommage au Rico Jazz.
2: Donc, voilà.
1: Donc ça tombe avec un désarmement. On sera tous sûrement désarmés quand on va écouter la chanson.
2: C'est ça, en fait, c'est ça l'objectif, justement, de tout le travail qu'on est en train de fournir, c'est de pouvoir rendre hommage à ce travail magnifique que le Rico Jazz ont effectué dans la musique aussi bien caribéenne que dans la rumba congolaise. Et donc, c'est pendant des années, on n'a plus du tout entendu parler d'eux, ni de cette musique incroyable qu'ils ont pu fournir. Et donc, on est en train de faire ce travail de mémoire.
1: Bah, il y a encore des membres du groupe qui sont encore en vie.
2: Tout à fait. On
1: est-ce
2: est...
1: qu'ils seront partie prenante?
2: Bien sûr, mais ils sont partie prenante du projet, puisque nous travaillons autour de ce projet avec leur bénédiction. On est en contact régulier avec Freddy Kunku, le fondateur d'Erico Jazz. Et bien sûr, nous sommes aussi en train de travailler avec ceux qui ont collaboré, qui sont encore vivants et qui sont en Martinique, en Guadeloupe. Donc, c'est vraiment un travail d'équipe et d'ensemble. Mm-hmm.
1: Alors, autour, je suis un peu...
0: Vas-y.
1: J'ai soif de connaissances. José, tu me laisses un peu?
0: Oui, oui, vas-y.
1: Donc, un travail autour d'Erico. Est-ce que ça sera organisé concrètement comment? Quels sont l'activité? Est-ce qu'il y aura des expos? Est-ce que... autour de l'historique, est-ce qu'il y aura une conférence pour relater?
2: Bien sûr, c'est ça. En fait, le festival Soul Power Congo a des volets qui ne sont pas basés que sur le concert. Il y a aussi bien du cinéma, il y a des expositions, il y a des conférences, il y a des ateliers. Donc, c'est un festival qui est vraiment multiple et qui a cette possibilité en fait, de pouvoir aussi transmettre. Voilà.
1: Alors, José, on va écouter de la musique, mais seulement il faut déjà faire des réservations pour aller en Martinique.
0: Tout à fait. On va écouter un petit bout. Tout à l'heure, on a écouté l'Erico Jazz reprendre une chanson africaine. Mm-hmm. Maintenant, on va écouter l'Erico Jazz prendre une chanson antillaise, une chanson à l'origine écrite par Gérard Lavigny et repris, parce que depuis tout à l'heure, on parle d'Essou, qu'on écoute la voix d'Essou dans Philosophie, et après on va conclure l'émission parce que j'aurais bien voulu rester, mais... Oh là là là là,
1: c'est des bonnes choses.
0: Ah oui, on écoute Philosophie.

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1: Notez dans vos agendas le 26 mars, c'est un jeudi, à partir de 18h au siège de la radio Henri de la Solidarité 75-019 Paris, Métro Ourc au Danube, où nous allons débattre sur la restitution ou non de biens pillés pendant la colonisation. Malheureusement, on arrive vers la fin de la... Si un dernier mot, Anthony, avec notre invité Sylvie Mavung Bayon et Laure, avant de conclure par une chanson de Rigo Bayon. Un dernier mot.
2: Moi, je vous remercie beaucoup de m'avoir donné l'opportunité, en fait, de pouvoir raconter cette histoire familiale et qui est en plus. Lié à une partie de l'histoire de la musique congolaise. Donc voilà, merci pour ce partage.
1: Oui, alors rappelle-nous encore les dates, ou tu n'as pas encore des dates pour le festival Soul Power Congo.
2: C'est au mois d'octobre, mais on pourra vous préciser les dates ultérieurement, tout avec la fait. Programmation.
1: Ah, Anthony, merci vraiment, vraiment.
3: Merci à toi, José, de me donner l'opportunité donc, de rencontrer Sylvie et Laure, qui me parlaient donc de ce festival, même si j'avais envie d'en savoir un peu plus, bon, ça sera peut-être hors antenne. Voilà.
1: Ouais, mais elle est toujours là, Sylvie, elle est accessible. Et si, profitons qu'elle soit là avant de prendre l'avion. Oui. En tout cas, pour ma part, je te remercie vraiment, Sylvie, d'être venue ici. Sur Fréquence Paris Pluriel depuis tout le temps. Tu te rends compte, ça fait une année que je voulais t'avoir à la radio. Oui, depuis janvier 2025.
2: Ah
1: oui? Oui. Depuis qu'on a fait les 65 ans d'indépendance Tchatcha dans le 19e, juste à côté. Alors. On va finir l'émission. Merci. Je suis un peu triste de voir Laure et Sylvie s'éloigner avec leur sourire, mais c'est pas grave, ça va être gravé dans mon cœur. On va écouter Rigo Bayon au Baiser Salé, et c'était un live. Et puis on salue tous ceux qui nous écoutent, Tonton Damien Mavambo. Merci.

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Bonsoir, Jazz Pastive Rencontre, le quatrième dimanche de chaque mois sur Fréquence Paris Pluriel, avec en indicatif une composition d'André Clauss. Pour cette émission d'été, je laisserai surtout parler la musique en me contentant de quelques indications de base. À l'heure de l'enregistrement, je ne connais pas encore les résultats du second tour des législatives. En tout état de cause, ça ne peut pas nous faire de mal d'écouter Salif Keïta.

Salif Keita, donc, qui interprétait Waraya sur l'album Amen, produit et arrangé par Joseph Enoul, dont on aura reconnu le style jazz-rock.

SKJ, SKJ, par le vibraphoniste Milt Jackson, accompagné notamment par Herbie Hancock et Freddie Hubbard sur l'album Sunflower.

Ben Sidran, dans une interprétation très personnelle de la célèbre chanson de Bob Dylan, Maggie's Farm, sur l'album Dylan Different. On va maintenant entrer dans une petite séquence consacrée à John Coltrane.

Naïma, la célèbre ballade de Duncan Coltrane par l'Art Ensemble Chicago sur l'album Dreaming of the Masters, suite The Masters, donc place au maître.

0: Notre témoin s'appelle Ricardo. Il vit aujourd'hui à Paris et travaille dans une organisation non gouvernementale. Dans les années 70, au Chili, Ricardo se prénommait Orestes ou Eugenio. Il était alors un militant très actif du MIR, mouvement de la gauche révolutionnaire. Parti d'extrême gauche, né en 1965 dans le sillage de la révolution cubaine, le MIR rompt avec la tradition politique chilienne. Pour ses membres, la voie électorale n'est pas une solution pour instaurer un régime démocratique. Le MIR lui préfère la guérilla et les enseignements du Che. Lorsque le Che est assassiné en Bolivie en 1967, Ricardo est membre des jeunesses communistes. 14 mois plus tard, 4 survivants de la guérilla du Che parviennent au Chili. En 68, les JC expulsent une série de militants dissidents. Ricardo est de ceux-là. Il devient un militant semi-clandestin. La journée, Ricardo, alias Orestes, est étudiant à la faculté vétérinaire de l'Université du Chili. Le reste du temps, il organise des occupations de terrain par et pour les sans-logis de Santiago. Dans la nuit du 25 au 26 juillet 1970, 1000 familles sans-abri investissent un terrain appartenant à la faculté d'architecture et s'y installent. C'est le Campamento 26 de Julio, campement du 26 juillet, ainsi baptisé en hommage à la révolution cubaine. Le MIR réorganise les familles en comité. Il crée un service de garderie, instaure une soupe populaire et ouvre un dispensaire. Jamais auparavant, les habitants des bidonvilles n'ont eu accès à ces services. Le 4 septembre 1970, Salvador Allende, candidat de l'Unité populaire, est élu chef de l'État. Le MIR va lui apporter un soutien très critique et radicaliser la situation partout où il le peut. À la veille du coup d'État, le MIR compte à peu près 3000 militants, implantés dans les facultés et dans les bidonvilles chiliens, auprès du lumpen prolétariat.
1: Il y a la situation suivante. Il y a des secteurs radicaux d'extrême droite à l'intérieur de l'armée qui pensent qu'il faut en découdre, qu'il faut arrêter ça là, au plus vite possible. Notamment un corps de parachutistes de pas loin de Santiago, et d'autres secteurs, naturellement capitalisés idéologiquement par l'extrême droite, hein, par Patria Libertad. Mais au même temps, et ça on l'a su après, au même temps il y a un autre mouvement beaucoup

0: plus institutionnel à l'intérieur de l'armée, qui travaille un peu plus à long terme et plus politiquement, moins, je dirais, moins de façon insurrectionnelle et plus de façon politique, qui est donc le secteur des généraux qui feront le 11 septembre. Et ces gens-là sont terriblement gênés par l'éclat de l'extrême droite à l'intérieur de l'armée du 29 juin. C'est ainsi que la reprise en main des lieux qui ont été pris par ces gens-là, par l'extrême droite de l'armée, et quelques colonels, quelques officiers, la reprise en main est dirigée personnellement par Prat, mais par Pinochet aussi. Pinochet va réprimer durement le 29 juin ces putschistes. Et ce qui fait dire aux gens, Pinochet, aux gens de gauche, Pinochet c'est un constitutionnaliste, il a défendu la constitution et le gouvernement puisque c'est lui personnellement qui s'est pris aux putschistes.
1: Le général Pinochet a toujours été un loyal serviteur de l'État. En 1948, à 32 ans, il surveille au camp de concentration de Pisagua des prisonniers politiques du Parti communiste condamnés à l'exil intérieur. Le 11 mars 1966, le colonel Pinochet ordonne à ses soldats de tirer sur les mineurs du cuivre d'El Salvador. Bilan, 8 morts et 60 blessés. Le 1er décembre 1971, Pinochet, général et commandant de la garnison de Santiago, envoie les carabiniers matraquer les manifestants à casserole qui protestaient contre le régime du président Allende. Le 29 juin 1973, c'est lui qui est chargé de réprimer un soulèvement d'unité de province. Le général Pinochet apparaît donc comme un militaire légaliste et au-dessus de tout soupçon. Le 23 août 1973, lorsque le général Prats démissionne pour devenir ministre de l'Intérieur, le général Pinochet devient commandant en chef de l'armée. La gauche salue cette nomination à la tête de l'armée comme une victoire de la ligne constitutionnelle.
0: Le Chili est un pays tout en long, et avec 4500 km de longueur et puis très peu, enfin le large du Chili, la largeur est de 400 km, c'est très peu. Et toutes les communications et tout le transport passent par les camionneurs. Il y a une partie qui est faite par le chemin de fer, mais qui n'est pas la plus importante. Donc, qui contrôle les camionneurs et contrôle la communication et le transport au Chili. La deuxième grève des camionneurs est une grève politique, est une grève insurrectionnelle. Elle n'est pas une grève destinée à améliorer une quelconque situation syndicale ou de conditions de travail. C'est une grève qui, d'ailleurs, il le déclare, on ne reviendra au travail qu'une fois que ce gouvernement partira. Et donc c'est une grève institutionnelle typiquement politique. Et ce que je me souviens d'avoir été dans un village un peu au nord, 200 km au nord de Santiago, d'avoir discuté avec des gens que je connaissais par ailleurs, de famille, etc., qui étaient des camionneurs eux-mêmes, et de les avoir entendus rigoler, ricaner, en disant « Nous, on peut tenir 6 mois ». On nous paye tous les jours, les syndicats nous payent tous les jours tant de pesos et on gagne davantage que sans travailler. Puis, à condition qu'on soit parqué, que tous les camions soient parqués et qu'on enlève les roues pour que le gouvernement ne puisse pas les réquisitionner. Parce qu'à un moment donné, le gouvernement, par rapport à cette grève, a eu deux attitudes. La première a été appliquer légalement les mesures qui signifiaient mettre en mouvement ce camion face à laquelle les camionneurs ont démonté carrément les camions, donc il était pratiquement impossible de le faire rouler, sortir. Deuxièmement, le gouvernement, les partis de gauche ont monté un syndicat de camionneurs parallèle, un syndicat, puisque l'autre était complètement dominé par la droite, un syndicat et ce syndicat a reçu un certain appui du gouvernement en matériel, etc. Ce qui permettait en partie de répondre aux besoins de transport. Et ces gens-là ont payé très cher. Les camionneurs, disons, progressistes qui n'ont pas voulu rentrer dans cette grève insurrectionnelle ont payé très cher, y compris avec leur vie, cette attitude. C'est pas eux, ils disent, c'est le syndicat qui nous paye. Ceux qui disent d'où venait l'argent, c'est le Sénat américain, après le Watergate, qui a fait une enquête, donc c'est pas moi, c'est pas les Chiliens qui le disent, c'est le Sénat américain qui dit oui, on a versé tant d'argent à tel syndicat de camionneurs, on a versé tant d'argent à tel parti politique, donc c'est une vérité établie par les Américains eux-mêmes.
2: Durant ces trois années de pouvoir, l'unité populaire ne connaît aucun répit. N'étant pas majoritaire au Parlement, elle doit sans cesse rechercher des alliances. Le PC chilien, le Parti démocrate chrétien, se retrouvent au sein d'une entente. Celles-ci volent en éclats dès l'instauration du programme de nationalisation en juillet 1971. L'opposition, gouvernement classe moyenne, s'accroît au fil des mois. 72 est l'année de tous les dangers. Le Chili bruise de rumeurs, écrivent les correspondants des journaux étrangers, concernant un coup d'État. Mais qui pourrait l'organiser, puisque l'armée se montre loyale à l'égard du gouvernement? En octobre, le gouvernement proclame l'état d'urgence à la suite d'une première grève des camionneurs qui craignent une nationalisation du secteur des transports. Pour calmer la situation, Allende remanie son cabinet. L'armée récupère trois portefeuilles. Le général Carlos Prats devient ministre de l'Intérieur au grand dam du général César Ruiz, commandant en chef de l'armée de l'air. Aux législatives de mars 1973, l'opposition reste majoritaire au Parlement et bloque ainsi tous les projets de loi gouvernementaux. En mai, Patricio Alvin devient président du Parti démocrate chrétien, dominé par les ultras. Le groupe d'extrême droite, Patrie et Liberté, diffuse un tract indiquant 8 mesures pour renverser le gouvernement et réclame le châtiment direct des dirigeants.

0: Avant le 11 septembre, nous attendions le coup d'État. Je me souviens d'avoir été dans une réunion samedi, c'est-à-dire 3 jours avant le coup d'État, et moitié en blague, moitié sérieux, un des responsables du comité de toute la région de Santiago du MIR, qui a été tué par la suite en 1975, nous dit commencez à préparer vos plans, qu'il y a coup d'État. Le truc gênant, c'est qu'on ne sait pas quand exactement, mais ça doit être avant le 19 septembre. Il faut dire que le 19 septembre, c'est le jour de forces armées chiliennes. Le 18 septembre, c'est la fête nationale, et le 19, c'est les Champs-Élysées au Chili, c'est-à-dire c'est où le moment où l'armée défile devant le président, etc. Alors, pourquoi il était importante cette date? Parce que l'idée était la suivante. L'armée ne peut pas rendre hommage à Allende le 19. C'était typique. Celui qui préside le défilé, c'est le président de la République. Et donc, il y a une démonstration d'allégeance à la Constitution et au président le 19 septembre. Cette armée, dans la situation actuelle, ne présentera jamais ses hommages à Allende dans la situation actuelle. Donc, le coup d'État, politiquement, ne peut pas être après le 19, mais avant. Quand, on ne sait pas.
1: Le lundi 10 septembre 1973, à 21h30, le palais présidentiel de la Moneda informe Allende que 2 camions chargés de troupes seraient partis de la ville de Los Andes et se dirigeraient vers Santiago. À 23h, la nouvelle est confirmée. La Moneda apprend que le régiment de Santiago est consigné.

0: 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Habría aislado Valparaíso.
1: Donc Allende annonce le soulèvement d'un régiment de l'armée à Valparaíso. Il appelle, dans cette intervention, les travailleurs à occuper leur lieu de travail dans le calme et avec sérénité. Il dit qu'en ce moment, tout est calme à Santiago et que les mouvements de troupes sont normaux. Ceci dit, il appelle quand même les travailleurs à rester vigilants et à éviter les provocations.
2: Vers 7h moins le quart, le téléphone sonne. Et c'est un prêtre qui est dirigeant du MIR et qui était en même temps mon supérieur hiérarchique, disons, c'est lui qui dirigeait les secteurs où je travaillais au MIR, qui me téléphone. Alors ma femme répond non, il ne peut pas venir, il est sous la douche. Téléphone plus tard. Et alors il dit qu'il sorte de la douche tout de suite, il y a un coup d'état. Alors, je sors complètement dégoulinant, et puis je prends le téléphone, et il me dit, et il y a un coup d'état, et il me donne les 3 ou 4 informations importantes. Mobilisation des troupes de Los Andes vers Santiago, la marine a pris Valparaíso, ayant sorti, ils sont revenus, quelques heures plus tard, et ils prennent donc Valparaíso, qui est la deuxième ville du pays, et il y a donc une junte de généraux qui appelle Allende à démissionner. Ça, c'est vers 7h du matin. Oui, une fois que je sors vraiment de la douche, donc que je m'habille, et d'après les instructions qu'on me donne au téléphone, il fallait d'une part suivre pendant 1 heure ou 2 heures les informations. Il y avait des radios qui avaient déjà été bombardées ou prises par l'armée. Il y en avait d'autres qui continuaient à émettre des radios de gauche ou liées au gouvernement. Et donc il fallait écouter ces radios pour connaître qu'il était... Parce que tout était dans le brouillard. À ce moment-là, on ne savait pas du tout quelle était la marge du gouvernement. On ne savait pas non plus quelle était l'importance ou le monolithisme des forces armées pour suivre ça. Il se pouvait qu'il y ait des dissensions à l'intérieur. On ne savait pas. Et les instructions étaient, vous suivez ça, et dans 2 heures, vers 9h30, 10h, on vous téléphone pour vous dire exactement à quel endroit on doit se voir et quelles sont les instructions qu'on doit suivre.
3: Santiago, 11 de septiembre de 1900.
1: Donc, premier discours des forces armées, ils expliquent pourquoi ils ont pris les pouvoirs, pour rétablir l'ordre. Premièrement, le président doit démissionner. Il doit céder sa place à la junte constituée par les forces armées et les carabiniers. Deuxièmement, les forces armées et les carabiniers sont unis pour libérer le pays de l'emprise marxiste et leur établissement et pour rétablir l'ordre constitutionnel. Les travailleurs du Chili sont assurés que les conquêtes sociales obtenues demeureront sous le nouveau régime. La presse, la radio et la télévision, de l'unité populaire bien sûr, doivent cesser toutes leurs activités sous peine de recevoir un châtiment par air et par terre. Le peuple doit rester chez lui pour éviter qu'il y ait des victimes innocentes. Suivent donc les signatures des quatre généraux qui ont pris le pouvoir.
3: Le mardi 11 septembre 1973 à 7h, heure locale, une radio chilienne captée en Argentine annonce que l'armée a renversé le président Allende, accusé par elle de ne pas avoir respecté la constitution et d'avoir créé des situations de fait illégitimes. À 7h15, toutes les liaisons sont interrompues entre l'Argentine et le Chili. À 7h57, Salvador Allende s'exprime sur les ondes de la radio gouvernementale et lance un appel à la classe ouvrière pour qu'elle se mobilise.

0: Donc on se met à écouter la radio. Il y avait à l'époque... ce que je me souviens, c'est que la dernière radio, et celle que j'ai écoutée jusqu'à la fin, ça a été une radio qui s'appelait Radio Magallanes, et qui était donc qui était une radio de gauche. Et cette radio, c'est la radio qui a permis au président Allende de parler une dernière fois au peuple chilien. C'était vers, je me souviens pas très bien, mais c'était certainement avant 10h, vers 9h30, 10h, qu'Allende a parlé. Et c'est vrai que quand il a parlé, pour moi, tout était terminé, parce que c'était, de toute évidence, un message d'adieu. Au même temps, c'était dramatique. Ça marquait sans doute... On sentait que ça marquait la fin d'une époque, le début d'une époque qu'on ne pouvait pas soupçonner, enfin qu'on soupçonnait peut-être, mais qu'on imaginait mal. Mais surtout, j'ai senti à ce moment-là que c'était pas mobilisateur. Parce que c'est un message qui est très connu d'ailleurs. Il disait à peu près, on vit des heures obscur et noir, où des forces antidémocratiques veulent s'emparer des destins de la patrie. Je demande au peuple chilien de conserver le calme, de ne pas, je ne me souviens pas exactement des mots, mais c'était de ne pas s'y opposer, en quelque sorte, de ne pas se sacrifier en vain. Et là, il y avait un sens historique beaucoup plus profond qu'à l'époque. Déjà, qu'on pouvait apprécier, mais que plus tard, avec le temps, on peut effectivement apprécier beaucoup mieux. Et il disait, tôt ou tard, non, plus tôt que tard, à nouveau s'ouvriront les grandes avenues par où montera le peuple libre du Chili pour manifester sa volonté. Mais il disait ça, c'est plus tard, ce sera plus tôt que tard, mais pas maintenant. C'est-à-dire, il y aura, lorsque ce moment noir passera, le peuple chilien retrouvera ses droits. Et donc c'était évidemment plier bagage, quoi. C'était, mais en même temps, Allende le faisait pour ne pas sacrifier en vain la vie des milliers de gens qui était certainement disposé à se battre, tout en sachant que ce combat était perdu, parce qu'il savait quand même l'ampleur des forces qui s'y opposaient. Et avec ça, effectivement, j'ai senti que c'était un coup de gourdin à la tête, quoi. C'est-à-dire, c'est de dire, bon, voilà, qu'est-ce qu'on fait? Mais en même temps, je me disais, c'est Allende qui dit ça. C'est-à-dire, c'est quelque part l'unité populaire. Mais nous, on a un autre discours, on s'est préparé pour autre chose. Nous, on ne peut pas lâcher le morceau comme ça.
1: M'adresse aux intellectuels, aux travailleurs, aux paysans, à tous ceux qui seront poursuivis, pourchassés, parce que dans notre pays, le fascisme est présent depuis un moment, au travers des attentats terroristes, des dynamitages de ponts, etc. Ces gens-là seront jugés par l'histoire. Sûrement, cette radio sera mise sous silence et le métal tranquille de ma voix n'arrivera plus jusqu'à vous. peu m'importe, parce que mon souvenir restera avec vous. Le souvenir d'un homme loyal qui a su tenir ses promesses. Le peuple doit se défendre, mais pas se sacrifier. Le peuple ne doit pas se laisser massacrer ni cribler de balles, mais il ne doit pas non plus se laisser humilier. Travailleurs de ma patrie, j'ai foi dans le Chili et son destin. D'autres hommes surmonteront ce moment gris et amer où la trahison prétend s'imposer. Vous devez continuer à croire que plus tôt que tard, à nouveau, s'ouvriront les grandes avenues par lesquelles remontera l'homme libre qui bâtira une société plus juste. Vive le Chili, vive le peuple, vive les travailleurs. Ce sont mes dernières paroles. J'ai la certitude que mon sacrifice ne sera pas inutile. J'ai la certitude qu'au moins ce sera une action morale qui punira la félonie, la couardise et la trahison.
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0: Et effectivement, vers 10h, il y a eu un coup de téléphone pour lui dire il faut se voir à midi à tel endroit, un tel sont déjà contactés. C'était juste le secteur à moi. Mmh. Naturellement, j'imagine que tous les autres secteurs faisaient, les autres secteurs du MIR en tout cas, faisaient la même chose. Et donc je rentre à nouveau dans la salle des bains, je rase ma moustache. La moustache était à l'époque, en quelque sorte, un symbole de militants de gauche. Et je pense qu'il y a une relation quelconque avec la moustache de Régis Debray à Camiri quand il était en prison en Bolivie, parce que c'était un peu ça, quoi. C'était ce type de moustache-là. Donc je la rase et on part. On part. J'avais un enfant qui à l'époque avait 6 mois, donc il était né quelques mois plus tôt. Et on part. Ma compagne part dans le lieu où elle devait aller, parce qu'elle était dans une autre structure. Et moi, je pars. Et mon lieu de contact, c'était mon point de contact, était au centre-ville de Santiago. À ce moment-là, on descend dans la rue. Il y a des gens qui marchent. Il n'y a pas de transport. Il n'y a pas de bus. Il n'y a aucun transport. Il y a encore des voitures qui circulent. Il faut dire que dans le communiqué de la junte militaire, il a été dit qu'à partir de 14h30 de l'après-midi, il y avait couvre-feu total. Donc avant 14h30, il fallait que tout le monde soit rentré, que personne ne circule, etc. Donc les gens s'affolent, il y a des voitures qui circulent avec des gens qui partent chez eux, qui vont chercher d'autres membres de la famille, etc. Mais il n'y a plus de transport. Et je pars donc en disant au revoir à la famille. Et on ne sait pas en fait si on se verra ou pas, mais on ne pense pas. On part, puis on marche longtemps. Très vite, on ne marche pas par la rue. Il y a une grande avenue qui mène au centre, mais on ne prend pas cette grande avenue-là. On prend des rues parallèles qui sont plus discrètes, plus résidentielles, pour parvenir au centre. Et à un moment donné, en arrivant à la place d'Italie, qui est le début du centre-centre, on se sépare avec ma femme, qui, elle, doit rejoindre un autre endroit que je ne connais pas. Et puis à ce moment-là, on se dit au revoir et on va essayer de communiquer nos nouvelles à la maison de la famille, quoi. Et je descends donc à l'endroit où on devait se rencontrer, on se rencontre, mais déjà cette partie du centre-ville, il était au midi, est complètement bouclée fondamentalement par la police militarisée. Et en fait, il y avait, pas loin de l'endroit où on devait se réunir, il y avait un local, un bâtiment de la police, mais qui était en fait un bâtiment pas militarisé de la police. C'était, à mon avis, la caisse d'assurance maladie ou la coopérative d'achat, un truc comme ça, de la police. Mais il se trouve que le général Mendoza qui avait pris la tête de la police, et n'ayant pas le il était le quatrième ou le cinquième en rang, hein, en hiérarchie, mais c'est lui qui était dans le coup, donc les autres quatre qui étaient au-dessus de lui ont été carrément mis de côté. C'est lui qui a pris la direction de la police, avait choisi comme son siège ce bâtiment-là. Donc il était gardé par des policiers fortement armés. Mais ça, on ne le savait pas.
1: À 11h30 ce mardi 11 septembre, le PC chilien diffuse un communiqué affirmant que les masses chiliennes sont prêtes à faire le plus grand effort pour dérouter les forces armées qui se sont soulevées. À 12h10, une radio militaire annonce que les forces aériennes et terrestres ont commencé l'attaque du palais présidentiel.

Depuis 10h30 du matin, nous avons sommé Allende de se rendre. Devant son refus, nous procédons à l'attaque aérienne et terrestre du palais de la Moneda. Avec cette action, nous voulons éviter toute effusion de sang.

0: Communication entre le général Lee et Pinochet. Celui-ci lui donne l'ordre d'attaquer le plus vite possible les gens qui se trouvent sur le toit de la Banque d'État et du ministère des Travaux publics. Nous demandons aux pompiers d'aller à la Moneda pour contrôler l'incendie. Avec des uniformes, les pompiers en uniforme. Toujours les forces militaires. L'assaut de la Moneda a été donné par les forces aériennes et terrestres. Nous sommes devant l'entrée principale. L'opération est terminée. Nous avons été forcés de bombarder la résidence présidentielle Thomas Moreau, car nous nous sommes heurtés à la résistance d'éléments du GAP, garde présidentielle. Deuxièmement, à partir de maintenant, tout rassemblement ou circulation dans les rues est interdit. Les fonctionnaires et les ouvriers doivent rester calmes et s'abstenir de toute provocation contre le personnel des forces armées. Toute action de sabotage, toute agression physique contre des civils ou de résistance contre les forces armées ou celles de la police sera réprimée par air et par mer et par terre de la même façon que pour la Moneda et la résidence Thomas Moreau.
1: Une fois qu'on fait la réunion, on se met d'accord, on reçoit des instructions, on voit où chacun va être pour coordonner ce qu'il y a à faire. Chacun doit aller se rendre dans des endroits qu'on appelait des planques, quoi, des endroits qu'on avait sélectionnés à l'avance en cas de situation de grave. Donc je pars à ma planque qui se trouvait à 5, 6 pâtés de maison de la Moneda. Et avant d'arriver là, je vais croiser une... Je sors d'un pâté de maison pour traverser une rue et d'un deuxième étage, des gens, des habitants me disent « Surtout ne traversez pas cette rue-là car les militaires... Les carabiniers sont en train de tirer à tous ceux qui dépassent cette rue. » Et un peu naïvement, je dis, mais pourtant, il n'est pas encore le couvre-feu. Le couvre-feu est à midi, à 14h30, et il n'est qu'à midi. Je dis, ben, d'accord, mais ne passez pas. À ce moment-là, donc, je reste au coin de la rue avant de traverser. Je reste sans savoir quoi faire, parce que il fallait que je passe par là pour me rendre à l'endroit où je devais me planquer. Et derrière moi, il y avait un couple d'anciens, du genre de 70 ans, et il y avait un type qui était sous, Il y avait un type, un jeune type qui était sous, ivre. Et donc, je m'arrête et j'arrête ceux qui viennent derrière moi. Et je répète donc ce que je viens d'entendre. N'avancez plus, il tire. Et donc, le couple s'arrête et le type qui est sous dit, il commence à dire des injures contre le carabinier, carabinier, je sais pas quoi, etc. Et apparemment, il se rendait pas compte, effectivement, de la. Et il va carrément traverser, et le vieux monsieur et moi, nous le retenons, et le tirons vers l'arrière, et on lui explique. Donc on le laisse là, et puis on continue à parler avec les gens du deuxième étage, et à ce moment-là, le type, sans notre surveillance, on pensait qu'il avait compris, il traverse quand même, et dès qu'il traverse la moitié du corps, en fait, les militaires qui tirait, mais collé au mur, le touche, quoi. Et le type est touché surtout à la tête. Il tombe la moitié exposée, l'autre moitié, un corps caché par le mur. Et à ce moment-là, par les jambes, on le retire, on le rentre. Et les gens du deuxième étage disent, mais il faut l'amener à l'hôpital, il faut tout de suite, parce qu'il y avait un hôpital à deux pâtés de maison de là. Et je le retourne, et en fait, il avait la tête complètement éclatée, les cerveaux par terre. Mais il était vivant, et j'ai dit, non, on va prendre des risques insensés pour charger ces types pendant deux pâtés de maison. De toute façon, je pense qu'il va mourir. Et je suis en train de dire ça quand le type exhale un dernier soupir, il meurt, là. Et à ce moment-là, les gens me disent, les gens du deuxième étage me disent, bah, écoutez, vous allez où? Je dis, là, dans le bâtiment à côté du vôtre. Donc, rentrez par l'intérieur. Donc, je rentre chez eux et par le toit, je passe à l'endroit où j'y vais. En prenant des risques qui étaient très. Enfin, je ne savais pas, car les bâtiments de la police surplombaient tout le quartier, effectivement, n'importe qui pourrait être sur un toit pouvait être soupçonné de franc-tireur, je ne sais pas quoi. Et c'est comme ça que je parviens donc à l'endroit où je devais me planquer.
2: El duro camino que lleva el socialismo, el puño del pueblo lo construirá. 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

0: quand j'arrive, c'était au sixième étage, je peux dominer la ville. Enfin, on ne sort pas parce que ça tire de tous les côtés, mais on peut voir quand même, par les carreaux, on peut voir le reste de la ville. Et notamment, je vois, la première image que je vois, c'est la Moneda, le palais de la Moneda, en flammes et avec des colonnes de fumée. Et à ce moment-là, la radio annonce qu'Allende, que le palais de la Moneda a été investi et qu'on a retrouvé le corps d'Allende suicidé à l'intérieur dans son bureau. Et en fait, quand on voyait j'ai vu la Moneda de haut avant d'entendre cette information officielle donnée par la junte. Mais quand on voyait la Moneda et on savait qu'Allende y était, on savait qu'il ne pouvait pas être vivant. Parce que la Moneda, enfin, le secteur, l'aile où il était complètement détruit. Et complètement détruit et en flammes.
1: Discours d'Allende en 1971. Je n'ai pas l'âme d'un martyr, mais je ne reculerai pas. Je terminerai le mandat que le peuple m'a donné. Je n'ai pas d'autre alternative.

première émission Visage du Kurdistan continue. On ne va pas parler de 60 millions Kurdes, on ne va pas parler de 3 millions Kurdes qui vivent en Europe, en exil. On va parler qu'aujourd'hui, 300 000 Kurdes qui vivaient en France, qui présentent aujourd'hui, grâce à l'organisation kurde, aujourd'hui 26 associations présentes, les populations kurdes, plus grande population kurde dans, en France, le Conseil démocratique kurde en France, CDKF, est une structure qui est regroupée en février 26 associations de la diaspora kurde à travers toute la France. Anciennement Fédération d'associations kurdes en France, FEIKA, le CDKF a pris son nom actuel en 2014 suite à une modification en profondeur de ses statuts destinés à introduire système de démocratie participative dans l'ensemble de son organisation et de son fonctionnement. Comment le provient ses statuts, le CDKF a pour mission d'aide et rapprochement de même de la communauté kurde, de sauvegarder et d'améliorer le long de celle-ci identité et ses valeurs, de défendre ses libertés, ses droits sociaux, culturels, économiques et politiques, tout en respectant ceux des autres communautés et les valeurs universelles. Depuis sa création en 1994, le CDFK œuvre pour faire connaître les Kurdes, leur culture, leur langue, leur situation politique dans chacun des pays qui se divisent le Kurdistan. Principale organisation représentative des Kurdes en France, il menait des actions au niveau national pour la reconnaissance des droits légitimes des peuples kurdes et pour dénoncer toutes les violations dont celui de ses victimes. À ce titre, il jouait un rôle de représentation auprès des autorités politiques françaises. Sur le plan politique, il agit en particulier pour faire connaître et promouvoir le projet confédéralisme démocratique porté par le mouvement kurde dans les quatre parties de Kurdistan et actuellement mis en œuvre au Rojava, Ouest Kurdistan, Syrie. Ces développements par le leader du mouvement kurde Abdullah Öcalan, détenu en Turquie depuis 1999, proposaient un système

système de autogouvernance permettre d'apporter une solution à la question kurde sans toucher aux frontières. Fondée sur la démocratie participative, l'écologie et l'égalité des sexes, ces projets visaient plus largement à résoudre le conflit ethnique et confessionnel dans l'ensemble du Moyen-Orient. Le CDFK aspire par ailleurs à être une pont entre le Kurde et toutes les autres communautés vivant en France. Les différentes associations qui en sont même sont ouvertes et toute personne qui, que soit son appartenance ethnique, sa religion ou son identité sexuelle, sous réserve de respect des valeurs qui la fondent, telles de la démocratie ethnique, égalité hommes-femmes, la tolérance. Le CDKF agit partout en France pour promouvoir le dialogue interculturel et pour faire avancer les solidarités entre le peuple. Le CDKF, c'est aussi des centaines de bénévoles qui se mobilisent partout en France pour la réalisation de ces objets. De cours langue kurde à organisation de manifestations culturelles ou politiques, en passant par la gestion administrative, le travail des associations kurdes reposait quasi exclusivement sur les efforts bénévoles motivés et convaincus. Il est également important de souligner que le CDKF travaillait en entourant coopération avec diverses organisations françaises ou sein de réseaux appelés Coordination nationale Solidarité Kurdistan, qui jouait un rôle très important, observation et information sur la situation des Kurdes. Le CDKF fait par ailleurs partie d'un réseau européen d'associations kurdes, le Congrès de la Société démocratique de Kurdistan en Europe, KCDKE. Voilà, ce n'est pas que 26 associations kurdes qui présentent toutes les communautés kurdes en France. À côté, il y a un institut kurde à Paris, il y a d'autres partis politiques et d'autres associations de d'autres partis de Rojlat et le Bachour aussi. Bien sûr, il y a plusieurs organisations en Europe aujourd'hui présentes, plus que 3 millions Kurdes qui vivent en France.

0: peu importe si vous ne pré-rincez ou ne pré-lavez.
1: 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On va continuer jusqu'à midi, il est 10h51 minutes.

transformation de la réalité. Dès lors, au moyen de cette méthode, une pensée révolutionnaire est possible qui place au premier plan les intérêts historiques et universels de la société humaine, ceux dont les classes exploitées et les nations dominées sont porteuses, une pensée révolutionnaire capable ainsi de comprendre comment la mort peut même engendrer la vie et comment la victoire historique peut découler d'une défaite subie. On comprend ainsi pourquoi en Palestine, au Moyen-Orient, mais ce fut bien entendu la même chose dans toutes les entreprises coloniales et impériales, les changements révolutionnaires sont combattus au plan idéologique par l'impérialisme et ses valets, en prétendant conférer à la réalité existante, c'est-à-dire celle du fait accompli, un caractère légal. La vérité des impérialistes repose sur les droits, entre guillemets, qu'ils se sont arrogés en instaurant leur domination, le plus souvent sous couvert de la communauté internationale, cette pseudo-communauté internationale, en tous les cas, des États exploiteurs et oppresseurs. Et lorsque cette vérité des impérialistes, c'est-à-dire celle de leurs intérêts capitalistes de rapace, est mise en danger par l'action des masses opprimées et de leurs avant-gardes révolutionnaires, lorsque les compromis et la tromperie ne suffisent plus à préserver leur suprématie, alors la contre-révolution répond sans état d'âme par la répression génocidaire et la destruction sans limite. Tout cela a bien sûr à voir avec la Palestine, et on peut affirmer que le génocide de Gaza est le révélateur de la raison impérialiste. Contre les dérives du subjectivisme ou de la pure sensibilité, en ces temps où les coups portés au communisme accordent un sursis aux classes réactionnaires, il est donc de la plus grande importance de mettre en échec ces déviations et pour cela de nous armer en assimilant les enseignements des grands éducateurs marxistes. Pour comprendre en marxiste le rôle essentiel que joue aujourd'hui la volonté de libération palestinienne, la force réelle de sa dynamique, nous pouvons en effet nous appuyer sur un précieux héritage théorique et politique, sur une riche tradition historique d'écrit traitant de la question nationale et des mouvements d'émancipation des peuples colonisés. Tout d'abord, il nous faut reconnaître que la question palestinienne est l'expression de ce qu'on a appelé depuis le XIXe siècle la question nationale, une question primordiale que les marxistes ont profondément transformée en parvenant à élaborer une théorie matérialiste et historique de la nation. En réalité, la question coloniale dont nous allons parler relève sans conteste de la question nationale. On ne peut séparer l'une de l'autre dans ce grand mouvement historique d'émancipation des peuples. De même qu'on ne peut séparer l'attitude du mouvement ouvrier envers les colonies et les nations opprimées des intérêts présents et futurs qu'il défend dans son long combat pour transformer les sociétés occidentales. Pour revenir dans le passé, on sait que Marx a suivi de près les mouvements nationaux à son époque. Et s'il n'a certes pas élaboré une théorie de la nation, de même qu'il n'a pas élaboré une théorie de l'État, il a su comprendre le premier, dans le cadre de son action pratique, le lien existant entre émancipation sociale et émancipation nationale. Il en va même affirmer que la clé de la question sociale en Angleterre était la question nationale irlandaise. Marx a dit à son fidèle camarade Engels qu'il ne s'agissait nullement d'une question de sympathie. Il écrivait ainsi à d'autres correspondants, là je cite Marx, « En Irlande, la question foncière était jusqu'à présent la forme exclusive de la question sociale, parce que c'est une question d'existence, de vie ou de mort pour l'immense majorité du peuple irlandais, et parce qu'elle est en même temps indissociable de la question nationale. » Et il concluait cette lettre en affirmant que la tâche de l'international est d'éveiller, je cite, « est d'éveiller chez la classe ouvrière anglaise la conscience que l'émancipation nationale de l'Irlande n'est pas pour elle une question abstraite de justice et de philanthropie, mais la première condition de sa propre émancipation sociale. » Il s'agit d'une lettre à Siegfried Meyer et Auguste Vogt du 9 avril 1870 qu'on trouve dans le recueil de Marx sur le colonialisme. Aujourd'hui, nous devons nous opposer au désintérêt, voire au mépris de bien des organisations dites révolutionnaires pour la question nationale, une cause qu'elles jugent trop souvent dépassée depuis le début du XXe siècle. Et pas seulement chez les anarchistes, quand on sait qu'ils sont adeptes des positions antinationales, qui s'opposent d'emblée à toute reconnaissance de l'aspiration à l'autodétermination nationale. La réalité est qu'il existe encore aujourd'hui non pas une seule, mais toute une série de questions nationales non résolues dans le cadre du système colonialiste impérialiste. Pour les nations opprimées, le fait national n'est pas une enveloppe vide, là je cite, une enveloppe vide, comme a pu l'affirmer de façon erronée la grande Rosa Luxembourg. La question kanak et celle des autres colonies françaises en est une manifestation, comme la question du Sahara occidental dont on a parlé dernièrement, et bien sûr la question palestinienne. Les véritables anticolonialistes, les anti-impérialistes, doivent nécessairement s'en convaincre et en tenir compte dans leur activité militante. La lutte palestinienne est bien la manifestation politique de ce fait national palestinien. Il suffit d'ailleurs de constater combien ce fait national palestinien est sous-évalué, combattu, voire nié en théorie et en pratique, pour en déduire son existence et sa réalité concrète. Pourtant, puisque nous

évoquons les organisations qui se disent révolutionnaires, je dois mentionner que la plupart des organisations trotskistes ne reconnaissent pas le fait national palestinien, ne prenant en compte que la division des sociétés en classes. Le NPA révolutionnaire, par exemple, dont j'ai lu récemment quelques écrits, tout en proclamant avec des phrases de gauche sa solidarité avec les Palestiniens, en ne regardant ceux-ci dans le fait que comme des victimes du sionisme, ni le NPA révolutionnaire, ni ils s'opposent à leurs aspirations nationales, en considérant que leur lutte nationale, finalement, serait une manifestation de chauvinisme. Un frein à la lutte des classes. L'établissement une fausse symétrie, le NPA-R affirme ainsi que, là je cite, les dirigeants palestiniens non seulement n'ont pas lutté pour inverser cette tendance, alors il s'agirait de la tendance à creuser ce que ce parti appelle le fossé entre travailleurs palestiniens et travailleurs israéliens. Donc non seulement les dirigeants palestiniens n'ont pas lutté pour inverser cette tendance, dans leur conception, mais ont eux-mêmes contribué à le creuser. Opposé à la reconnaissance du caractère spécifique du fait national palestinien, le NPAR est ainsi dans l'attente illusoire et mystificatrice de la construction d'une unité de la classe ouvrière entre les travailleurs israéliens et palestiniens. Dérivant de sa défense orthodoxe du dogme trotskiste de la révolution permanente, lutte ouvrière a quant à elle toujours affirmé son rejet puriste de la question nationale en général et des tâches de libération nationale qui en découlent. L.O. a par conséquent constamment manifesté son hostilité aux luttes de libération nationale, stigmatisant le nationalisme bourgeois de leur direction. Si elle s'exprime publiquement contre la répression coloniale, L.O. fait preuve d'un internationalisme purement abstrait qui rejette l'obligation pour les communistes de soutenir les luttes de libération nationale contre l'impérialisme, y compris le nôtre. Ce n'est donc pas par omission que L.O. refuse par exemple de reconnaître et de défendre le droit des Kanaks à l'autodétermination. L.O. se refuse d'ailleurs à parler de Kanaki, ne connaissant que la Nouvelle-Calédonie. L.O. prétend soutenir les peuples contre la répression ou les agressions, mais est toujours la première à condamner de façon stérile les organisations armées qui mènent le combat. Il en va donc de même en ce qui concerne la question nationale palestinienne en particulier. En Palestine aujourd'hui comme hier, L.O. qui reconnaît certes la guerre d'oppression et de colonisation d'Israël, refuse de reconnaître la guerre juste de libération nationale de la nation occupée. La négation par L.O. de la question nationale en Palestine se traduisant par la négation de la nécessaire destruction de l'État sioniste pour qu'une Palestine libre puisse enfin réellement exister de la mer au Jourdain. C'est aussi la vision économiste et pessimiste habituelle de L.O. qui l'empêche de comprendre et reconnaître et de reconnaître les potentialités révolutionnaires de la question nationale palestinienne qui pourtant sera résolue par la seule lutte de libération menée par ces organisations combattantes. Le marxisme, il est vrai, nous enseigne que la question nationale, là je cite, « sert des intérêts divers, prend des nuances diverses suivant le moment où elle se pose et suivant la place qui la vaut. » Ça c'est une citation de Staline en 1904, c'est un de ses premiers écrits qui s'intitule « Comment la social-démocratie entend-elle la question nationale ?» Donc, à l'époque de l'impérialisme, la question nationale s'est transformée de question particulière de la lutte contre l'oppression nationale en question générale de l'affranchissement des nations coloniales et semi-coloniales. De ce fait, la conception bourgeoise du droit des nations à disposer d'elles-mêmes a dû prendre à notre époque un sens nettement révolutionnaire. Elle doit désormais être posée sur le terrain révolutionnaire de la lutte ouverte contre l'impérialisme. À l'époque de la Deuxième Internationale, il était hors de question de parler sérieusement de l'émancipation des colonies, que la plupart des socialistes considéraient de fait comme indispensable au maintien de la civilisation, celle de l'Occident bourgeois par définition. La question nationale, réservée aux nationalités de l'Europe d'ailleurs, et la question coloniale et la question coloniale étaient séparées. Celle-ci n'était l'objet d'aucune action politique concrète. Au mieux, la question nationale dans les colonies était censée se résoudre naturellement par des réformes dans le cadre du capitalisme ou par l'assimilation d'une élite de colonisés. Les idéologies de l'universalisme bourgeois et de l'humanisme de la raison ont ainsi marqué bien des attitudes du vieux mouvement ouvrier. Mais on peut encore aujourd'hui en retrouver les traces, surtout lorsqu'il s'agit de désigner comme cible principale l'obscurantisme religieux. À l'époque de l'impérialisme, stade ultime du capitalisme tel que l'a défini Lénine, les marxistes de l'entente authentique ont pourtant réussi à formuler la théorie permettant au prolétariat révolutionnaire de rattacher la question coloniale à la question nationale, de dépasser les divisions nationales et de fonder un internationalisme conséquent. Le nouveau cadre théorique fourni par le léninisme permet de comprendre la relation essentielle existant entre le pouvoir du capital et l'asservissement économique et politique des nations dominées, des colonies. En même temps,
La théorie de l'impérialisme permettait de déterminer où se situait le maillon faible de la chaîne impérialiste afin d'y faire progresser la révolution. Les communistes du premier État socialiste ont donc été les premiers à mettre en lumière la liaison du problème national avec celui de l'émancipation des peuples des colonies, à mettre en avant le mot d'ordre du droit des colonies à se séparer des métropoles, à former des États indépendants. Et ce véritable internationalisme, celui du mouvement communiste, ne pouvait rester formel et purement verbal. L'internationale communiste, la troisième internationale, dicta ainsi à ses sections des métropoles impérialistes, dans sa huitième condition, l'une des 21 conditions qui était obligatoire pour l'adhésion. Elle dicta donc, dans sa huitième condition adoptée à son deuxième congrès en 1920, l'obligation de mener et de diriger la lutte anticoloniale, puisque la victoire du prolétariat dans ces métropoles ne pouvait être solide sans la destruction du rapport colonial, sans l'affranchissement des colonies et des nations opprimées, qui ne devait pas être vu comme un horizon lointain comme cela avait été le cas auparavant. La direction soviétique et communautaire argumentait que même si telle ou telle lutte nationale n'avait pas encore eu le temps de se libérer des influences nationales bourgeoises, ne s'était pas encore dégagé des conceptions de l'ancien mouvement bourgeois d'émancipation nationale, l'important était qu'il s'agissait dorénavant et stratégiquement d'une lutte contre le système de l'impérialisme, mettant parfois en action des forces insoupçonnées, et que ce mouvement historique devait immanquablement aboutir à son terme logique. Immédiatement après le deuxième congrès de l'international communiste, qui établit pour la première fois la distinction entre nations oppressives et nations opprimées, l'international communiste réunit d'ailleurs à Bakou, en Azerbaïdjan, du 31 août au 7 septembre 1920, le premier congrès des peuples de l'Orient, auquel participèrent plus de 2000 délégués de 37 nationalités, dont plus de 600 étaient sans parti. Les déclarations sur le sionisme et la Palestine furent présentées au congrès, mais faute de temps, ne purent être lues dans une séance. Ils furent seulement annexés au procès verbal et ne figurent pas dans le compte-rendu sténographique publié en français qui a été réédité il y a quelques années. On le trouve dans une édition en anglais de Pathfinder qui regroupe non seulement le compte-rendu sténographique du congrès, mais aussi les différentes annexes qui n'avaient pas été incluses dans l'édition en français. Si le rapport du mouvement ouvrier et de ses organisations en révolution anticoloniale a progressivement été dégradé dans notre pays, un pays où s'est développé dans la métropole un fort parti communiste, mais un pays qui conserve pourtant encore de beaux restes de son grand empire colonial, il faut affirmer la nécessité de restaurer cette cohérence fondamentale, non pas encore une fois au nom de principes moraux, non pas pour revenir de manière extra-historique à une tradition désirable, mais bien pour contribuer dans une conjoncture déterminée à l'action consciente des protagonistes sociaux pour transformer le monde. Les communistes, il est vrai, ne peuvent soutenir tout mouvement national, toujours et partout, dans chaque cas particulier et concret. Ils appuient clairement ceux des mouvements nationaux qui tendent à renverser l'impérialisme, ou du moins à l'affaiblir, et non ceux qui ont pour effet de le perpétuer ou de le consolider. La question des droits des nations opprimées ne peut en effet être vue comme un problème isolé, se suffisant à lui-même ou tributaire de la communauté internationale. C'est en réalité une partie de la question générale de la révolution, subordonnée à l'ensemble du processus révolutionnaire, et demandant à être examiné du point de vue de l'ensemble de son cours. Comme dans tout conflit, la question au fond ne peut être celle de savoir qui est l'agresseur et qui est l'agressé, car le soutien à l'agressé, entre guillemets, ne peut être automatique, mais doit dépendre directement ou indirectement de l'analyse marxiste des intérêts généraux du camp de la révolution. C'est en ce sens que les marxistes doivent considérer la question de la Palestine, une question nationale comme nous venons de le voir, une question coloniale, le colonialisme n'étant de nos jours, selon nous, qu'une forme spécifique de l'impérialisme global, et la barbarie sioniste n'étant au fond qu'un maillon dans la chaîne de la barbarie impérialiste. Soyons plus précis, ce que l'on désigne le plus souvent comme la résistance palestinienne n'est pas seulement une lutte de libération nationale qui s'inscrit dans l'histoire déjà longue des peuples qui ont cherché à s'émanciper du système colonialiste impérialiste pour conquérir leur libération, mais nous devons comprendre qu'elle constitue surtout une lutte d'intérêt stratégique mondial, car, à la différence d'autres luttes de libération nationale qui se déroulent même actuellement ailleurs sur la planète, elle présente un caractère spécifique déterminé par la nature et le rôle assigné à son ennemi, l'entité sioniste. Cet ennemi n'est pas seulement un état colonial, résultat d'une colonisation de peuplement, qui a d'ailleurs été installé par la FDN et l'ONU en violation du principe du droit à l'autodétermination du peuple autochtone que ces organisations internationales prétendent défendre. Ça n'est pas seulement un État colonial qui n'aurait été créé que pour l'extorsion des ressources locales. Cet ennemi n'est pas seulement un État de domination ethno-raciale sur le peuple palestinien traité comme sous-humanité et qu'il s'efforce d'expulser de sa terre et même de faire disparaître en le déshumanisant.
L'État sioniste est plus spécifiquement un État qui, né des entreprises de l'impérialisme britannique et français aussi, est devenu un instrument essentiel de ce que certains qualifient à juste titre de projet capitaliste impérialiste de fragmentation, domination du Moyen-Orient. L'État sioniste est une véritable colonie, non pas d'une métropole unique, comme c'était le cas par exemple pour l'Algérie que j'évoquais tout à l'heure, mais d'une colonie collective des puissances occidentales, de l'ensemble des métropoles impérialistes dont il gère les intérêts communs dans toute cette région, carrefour géostratégique entre l'Asie, l'Afrique et l'Europe, sans qu'elles aient en général besoin d'une domination directe. Comme l'a écrit fort justement Saïd Bouamama dans son dernier livre sur la question palestinienne, le Moyen-Orient est par cette situation géostratégique un condensé des contradictions mondiales. C'est ce qui fait, hier comme aujourd'hui, le drame du peuple palestinien, mais aussi la grandeur de sa résistance. C'est aussi ce qui confère une centralité anti-impérialiste mondiale à la lutte du peuple palestinien. C'est donc dans son manuel stratégique de la Palestine et du Moyen-Orient, au cœur des contradictions du monde, publié chez Investigation en 2024. En d'autres termes, l'État sioniste est le dispositif avancé de l'Occident impérialiste au Moyen-Orient, clé de sa domination mondiale. La question palestinienne ne doit donc pas seulement être vue comme l'affrontement d'un peuple avec son ennemi direct, le sionisme, mais elle est avant tout le combat stratégique d'un mouvement de libération nationale qui, dans un rapport de force déséquilibré, mais cela a d'ailleurs toujours été le cas dans l'histoire pour les autres mouvements de libération, donc qui, dans ce rapport de force déséquilibré, doit vaincre un ennemi armé soutenu par tout le collectif impérialiste occidental et ses alliés régionaux arabes. Je ne crois pas, comme certains l'avancent en observant qu'une partie de la situation du moment, que la machine de guerre serait devenue sa propre fin, que cette machine de guerre coloniale ne répondrait plus à ses commanditaires. L'essentiel est plutôt de voir que tout échec, tout affaiblissement même de l'oppresseur sioniste constitue un recul de la domination impérialiste au niveau mondial. Toute avancée de la cause palestinienne constitue un point d'appui à la lutte anti-impérialiste au niveau mondial. C'est pourquoi le soutien à Palestine n'est pas seulement le soutien à une cause juste, une question de prise de parti sur une lutte qui nous serait extérieure. La dénonciation sincère et indignée des crimes de masse, voire du génocide commis par l'armée israélienne aux ordres du pouvoir politique, ne peut suffire à dissiper certaines illusions sur le contexte dans lequel agit la résistance palestinienne. Laurent de Wangen a rappelé ici les racines anciennes du sionisme et sa longue pratique suprématiste et expansionniste. J'insisterai quant à moi sur un point. Qu'il soit de droite ou de gauche, il n'y a qu'un seul sionisme oppresseur, et le soutien véritable et conscient à la cause palestinienne, le mouvement de libération nationale palestinien, exige non pas seulement la condamnation de l'État sioniste, mais la remise en cause légitime de son existence même, c'est-à-dire de son existence juridique en tant qu'État, dont la seule égalité repose sur l'ordre international issu de l'accord des grandes puissances, sur un ordre juridique qui n'est en général que la perpétuation de la domination de celle-ci. Pour nous marxistes, il n'est pas étonnant de constater que la bourgeoisie internationale considère le coup de force de la création et l'existence même de l'État sioniste comme un fait historiquement acquis, et donc qui serait intangible, puisque de la même façon, pour elle, le capitalisme est un fait historiquement acquis, et donc intangible. Mais l'histoire, les marxistes le savent bien, et l'histoire que font les humains, divisés en classes, ce sont justement les luttes de classe, au niveau national comme international, qui peuvent renverser les classes dominantes et détruire du même coup ces faits historiquement acquis sur lesquels se fondait leur pouvoir. À tout moment, les communistes doivent conserver leur indépendance de pensée et d'action en évitant de dépendre des décisions prises par telle ou telle cour internationale, déclarant disproportionnée, voire illégale, telle ou telle action des États sionistes. Plus encore, ils doivent se garder de se mettre à la remorque de leur propre gouvernement lorsque celui-ci estime, éventuellement en compétition avec d'autres bandits, que l'action du gouvernement de l'État sioniste ne va pas dans le sens souhaité pour défendre ses intérêts particuliers dans la région. Je vais maintenant m'arrêter de façon critique sur quelques particularités du mouvement de solidarité avec le peuple palestinien dans notre pays. Je voudrais tout d'abord faire remarquer que ce même mot d'ordre de solidarité avec le peuple palestinien peut parfois être exprimé de manière si générale qu'il révèle en fait le souci de ne pas se compromettre en proclamant clairement son soutien à la direction de son mouvement de libération nationale. Bien sûr, il n'y a pas aujourd'hui à notre connaissance de parti communiste à la tête de ce mouvement. Le Front très large, qui à Gaza en particulier organise et dirige le combat militaire, est formé, on le sait, d'organisations très diverses, dont certaines sont marxistes, mais opposition politique contradictoire. C'est un état de fait sur le terrain, sur lequel nous pouvons réfléchir et dont nous pouvons discuter, mais qui ne nous appartient pas de changer depuis notre position de soutien extérieur.
La France est un pays dans lequel l'anticolonialisme fut pour le moins ambigu et limité à un rationalisme émancipateur de l'extraction des droits de l'homme. Quand il a existé, l'anticolonialisme du mouvement ouvrier s'est la plupart du temps limité à la dénonciation purement verbale des crimes de la colonisation. On connaît bien la lente et faible pénétration de la théorie marxiste en France, les réticences à se défaire totalement du prodonisme qui niait la question nationale au nom de la révolution sociale. Cette histoire explique entre autres les limites chez les militants communistes eux-mêmes d'une vision purement politique de l'impérialisme qui a entravé la prise en compte et la compréhension de son essence économique. Ne soyons pas caricaturaux, cependant. Au siècle dernier, certaines traditions du mouvement ouvrier de notre pays, plus ou moins correctes et plus ou moins dégagées des influences démocratiques bourgeoises, telles que la solidarité avec les opprimés, l'idée émancipatrice du droit des peuples à disposer d'eux-mêmes, l'affirmation des grands principes de justice et d'égalité ou la lutte contre les menaces de guerre, purent tout de même, à de plutôt rares moments privilégiés, s'affirmer avec suffisamment de force pour fonder une réelle action anticoloniale et anti-impérialiste. Néanmoins, il nous faut reconnaître en marxiste que l'intégration au système capitaliste d'au moins une fraction de la classe ouvrière, sa couche supérieure constituant l'aristocratie ouvrière corrompue par les surprofits impérialistes, est un facteur essentiel pour rendre compte de la faiblesse de l'action révolutionnaire anticoloniale. La gauche française, je parle bien des organisations politiques, et là je ne vais pas parler de la communauté juive, a largement contribué dans le passé à alimenter chez les militants et dans l'opinion publique une image mythique du sionisme, propageant la légende héroïque du bâtisseur blanc d'une miraculeuse société émancipée face à une masse hostile et menaçante d'arabes ou de bédouins non civilisés. S'opposant en parole aux ultranationalistes et à la seule tendance fasciste du sionisme, les socialistes français ont dans les faits accordé à cette idéologie réactionnaire un brevet de socialiste tout en soutenant constamment le projet ethnique de foyer juif et uniquement juif, pourtant diamétralement opposé à leurs principes démocratiques et laïques affichés. Cette incapacité politique d'une gauche si peu anticoloniale, marquée par l'idéologie bourgeoise universaliste, républicaine et laïque, s'est reflétée dans l'épanouissement d'un discours essentialiste anti-arabe ou anti-musulman qui interdisait et interdit encore aujourd'hui de reconnaître l'autonomie politique du peuple palestinien dans son combat pour ses légitimes droits nationaux contre un sionisme généralement plutôt décrit comme un acteur du progrès au sein d'un Moyen-Orient considéré comme arriéré. Le soutien à l'État juif contre l'arabe palestinien avait aussi comme vertu de surmonter le recul de la France impériale dans l'Orient arabe face à son concurrent britannique tout aussi impérialiste, voire de prendre une revanche contre les barbares insoumis qui l'avaient chassé de ses territoires, comme allaient bientôt le faire les moudjahidines algériens. Dans l'après-Deuxième Guerre mondiale, c'est toute la société française qui s'est ainsi ralliée collectivement à la cause du sionisme, mais particulièrement le sentiment moral de culpabilité engendré par le génocide des Juifs européens a permis au discours sioniste de se diffuser, y compris dans ses affirmations les plus à droite, jusque dans l'intelligentsia de gauche. Socialistes et communistes vont ainsi exprimer publiquement leur solidarité avec l'État juif proclamé en mai 48 et saluer la lutte héroïque du peuple juif pour libérer la Palestine. La 4e République, avec ses gouvernements successifs dans lesquels la SFIO jouissait d'une influence déterminante, mena, on le sait, une politique pro-sioniste constante, une véritable alliance dont les fondements étaient tout à la fois idéologiques et stratégiques. Pour les socialistes et leurs comparses, ils ne s'en cachaient nullement, l'entité sioniste représentait une véritable sentinelle de l'ordre impérialiste au cœur d'un monde arabe qui tendait alors à s'unifier autour d'un nationalisme anti-occidental et dans lequel l'aspiration à la décolonisation se répandait parmi les masses populaires. Après la guerre de 1967, si on constate enfin une reconnaissance tardive de la question palestinienne qui semble dès lors apparaître à une partie de la gauche, la fixation sur les territoires palestiniens occupés à la suite de cette guerre contribue à dénaturer le sens de la lutte en acceptant, au fond, la division artificiellement instaurée des Palestiniens entre ceux de 1967 et ceux de 1948, comme si, étant du même peuple, ils n'affrontaient pas tous le même ennemi sioniste. Par ailleurs, aujourd'hui encore, lorsqu'elle prétend prendre la défense des droits des Palestiniens, la gauche française met toujours en avant les résolutions de l'ONU. Or, si le droit international inspiré par les grandes puissances condamne de manière toute formelle l'occupation de territoires conquis par la force, il oblige en même temps à la reconnaissance du fait accompli de l'État sioniste, sans aucune reconnaissance explicite des légitimes droits nationaux palestiniens. Ainsi, quand cette gauche plaide en faveur de l'instauration d'une paix juste et durable au Proche-Orient,
elle ne répond nullement aux exigences d'une vraie solidarité avec le combat du peuple palestinien, mais elle abdique ses responsabilités en tant que membre d'une des puissances impérialistes qui entendent maintenir cette région sous leur joug. Je n'ai pas la possibilité de discuter aujourd'hui en détail les positions du Parti communiste à l'égard de la cause palestinienne, qu'il faut évidemment rattacher au rapport qu'a eu ce parti dans l'histoire avec l'anticolonialisme et l'anti-impérialisme, une question de la plus grande importance que d'autres ont traité avec sérieux par ailleurs. Disons rapidement que dans la dernière décennie, le PCF a évolué comme reste de la gauche institutionnelle. Il est donc passé de sa position pro-sioniste de l'après-guerre à une prise en compte officielle de la question palestinienne, mais une prise en compte que je juge biaisée, puisqu'il omet de traiter clairement la cause palestinienne comme une question nationale, ainsi que le marxisme l'exige, comme nous l'avons vu. Une question nationale qui ne se réglera pas par la soi-disant intervention d'une communauté internationale à la remorque des puissances impérialistes, mais par une lutte de libération prolongée, utilisant l'ensemble des moyens à sa disposition, la lutte armée au premier chef. De manière générale, la vision du peuple palestinien qui s'impose au fur et à mesure qu'un courant de solidarité grandit en France est en fait celle réductrice d'un peuple victime d'une domination injuste et non celle d'un peuple luttant pour sa libération. Ce statut de victime tragique joue sur l'émotion, mais nous l'avons dit, contribue peu à comprendre l'essence de la question palestinienne. La résistance en Palestine est d'ailleurs louée tant qu'elle en reste à des formes pacifiques, la gauche française ayant cette fâcheuse prétention de vouloir décider à la place des peuples et de leurs avant-gardes les formes de lutte à employer pour se défaire du colonialisme, du moment à saisir pour déclencher l'offensive et des alliances qu'il convient de passer pour vaincre. En conclusion, fortement handicapé par la faiblesse historique à gauche de l'anticolonialisme et de l'anti-impérialisme en France, si un large courant de solidarité avec le peuple palestinien put tout de même se développer, ce soutien a resté très dépendant d'une rhétorique surtout humanitaire, d'une unique dimension morale, d'une sympathie pour un peuple martyr et d'une compassion qui fait sienne les souffrances du peuple palestinien, mais qui peine à comprendre les racines politiques profondes de l'entreprise sioniste de conquête de la Palestine. La véritable solidarité avec le peuple palestinien existe selon moi d'abandonner cette vision passive et victimaire pour le reconnaître, le peuple palestinien, comme un peuple acteur de sa propre histoire, en lutte contre le sionisme, l'impérialisme et la réaction, pour sa libération nationale, un long combat dont nous devons reconnaître la centralité et le caractère stratégique pour notre propre émancipation. Je vous remercie.

0: êtes toujours à l'écoute de Fréquence Paris, à l'écoute de Tourner la page spéciale Palestine. Vous venez d'entendre Patrick Bobulescu, qui est le patron de la librairie La Joie de Lire. Le point du jour, voilà, c'est tout à fait autre chose, n'est-ce pas, qui est rue Gay-Lussac à Paris. Voilà, j'espère que ça vous a intéressé. C'est une position très marquée politiquement, mais qui peut-être fera avancer un peu le débat sur le soutien à la Palestine. On va continuer avec les livres, Fredo.
1: Alors, moi, Lina, je vais vous présenter des bandes dessinées. Ça va être, c'est un peu particulier à la radio, mais enfin, on va essayer quand même. Tout d'abord, une bande dessinée d'un auteur, un artiste libanais qui s'appelle Mazen Kerbaj, qui est installé à Berlin et qui a témoigné de la tragédie en cours à Gaza en postant en ligne des dessins qui traduisaient ce qu'il recevait tous les jours via les réseaux sociaux. Donc il recevait des vidéos et il fait des petits dessins en général. Donc c'est plutôt un dessin par page. Et donc ce livre que je vais vous présenter reprend l'intégralité des dessins qu'il a fait entre le 9 octobre 2023 et le 24 septembre 2024 dans un ordre le plus souvent chronologique. Et donc ce livre s'appelle « Est-ce que vous nous voyez vraiment ?» Donc c'est la couverture, c'est un œil, juste un œil, grossièrement dessiné. Après, il y en a un autre aussi qu'il a fait le 17 octobre 2023. Ça représente un sac poubelle. Et il dit « Je n'aurais jamais cru voir quelque chose de pire que le corps d'un enfant assassiné jusqu'à ce que je voie la vidéo d'un père transportant les restes de son fils dans un sac poubelle. » Et donc il fait un petit commentaire, on voit juste le sac. Après, la der de couve, on voit une petite fille dessinée. Une petite fille avec des petits nœuds dans les cheveux. Et qui dit « Je suis la fille de deux dommages collatéraux ». Voilà, c'est des petits spots comme ça, assez directs. Il en a fait un autre. Oui, l'image de l'œil est vide, ouais. C'est ça. C'est juste un œil. Et il dit, ça c'est un autre œil, il dit « Je ne suis plus qu'un œil sans paupières et oui, sans voix ».
2: Sans rien.
1: Après, donc lui il est pas mal sur les réseaux, cet auteur. Et... il a aussi publié un dessin, par exemple, il dit, où on voit un avant-bras dessiné grossièrement, comme un dessin d'enfant, un peu, avec un mot, avec une écriture en arabe sur l'avant-bras. Et il dit que quand il était petit, lui, il écrivait le nom de sa bien-aimée, son amoureuse enfant, sur l'avant-bras. Et dit maintenant, à Gaza. Donc ça, c'est un dessin qui date de... Attendez, c'est écrit un peu petit. Du 23 octobre 2023. Il dit « Aujourd'hui à Gaza, les enfants écrivent leur nom sur leur avant-bras afin qu'ils puissent être identifiés quand ils meurent. » Donc c'est beaucoup moins poétique. Ensuite, je vais vous parler de Joe Sacco. Joe Sacco qui est un auteur de bande dessinée aussi. Il est né en 1960 à Malte. Il vit actuellement aux USA, il est passionné de bande dessinée, il s'est d'abord fait connaître par des comics underground. Et en 1993, il a écrit un livre qui s'appelle « Palestine, une nation occupée ». Une première bande dessinée reportage, parce que c'est à la fois des bandes dessinées, à la fois des reportages, de près de 300 pages. Ensuite, il a également écrit beaucoup de reportages pour différents journaux américains. Et même anglais, New York Times, Time, Harper's et Le Guardian. Il est retourné en Palestine en 2003 afin de réaliser une longue bande dessinée documentaire qui s'appelait Gaza 1956. Donc, Gaza 1956, est-ce que je vous fais une petite présentation de ça, oui, si vous voulez ? Il est retourné dans la bande de Gaza pour enquêter sur un massacre de la population palestinienne par l'armée israélienne en 1956. Et donc ça, dans cette bande dessinée, ça raconte le massacre de Palestiniens à Khan Younes, à Rafah. C'est un album en noir et blanc qui est construit comme un reportage. Il a été publié aux États-Unis en 2009 et paru en français en 2010 chez l'éditeur de bande dessinée qui s'appelle Futuropolis. Donc voilà, et sinon l'autre, le voilà, si je... Oui, l'autre, ça qui est plus récent, qui s'appelle Guerre à Gaza, toujours aux éditions Futuropolis, C'est un petit livre, c'est un petit livre de 36 pages à peu près.
2: Oui, par rapport à ses livres précédents.
1: Voilà. Donc, qu'est-ce que je peux vous dire ? J'ai envie de vous lire quand même deux, trois petites planches, si c'est possible, si on a le temps. Donc, il y a naturellement les dessins, puis les commentaires. Ils disent « Si cette guerre nous a appris quelque chose, c'est que plus jamais ça est une marque déposée, utilisable seulement sous certaines conditions, et que toute violation de cette propriété intellectuelle sera sévèrement punie. En vérité, dans le monde d'aujourd'hui, dire que l'on veut arrêter un génocide est considéré comme un discours de haine, tandis que diffamer ceux qui veulent l'arrêter est un discours rémunéré. Si l'ordre libéral paraît confus, il a toujours compté sur des eaux calmes pour prêcher ses vertus. Lorsque le bateau tangue, il jette immédiatement ses vertus par-dessus bord, mais prétend qu'elles y sont toujours. » J'ai encore un peu de temps ? Oui, je peux ? Alors il dit, bien sûr, l'autre planche, c'est plutôt ça raconte un peu la répression au niveau de la liberté d'expression dans d'autres pays que Gaza. Mais il dit, alors bien sûr, vous avez la liberté d'expression, parlez tant que vous voulez, parlez jusqu'à la syncope, et n'oubliez pas le mantra libéral. La réponse au discours qui vous déplaise n'est pas la censure, c'est davantage de discours, et la réponse à davantage de discours est une charge de police. Voilà, c'est un petit exemple donc de cette bande dessinée de Joe Sacco qui s'appelle Guerre à Gaza, qui est sortie aux éditions Futuropolis. Voilà, ça va pas du tout, c'est la chaleur. Non, je plaisante. Et non, mais c'est très bien et c'est pas cher, ça coûte 6,90 €.
2: Moi, je vous présente La danse des flamants roses. C'est de Yara Al-Radban. Elle est née en 1976. Elle est romancière et anthropologue d'origine palestinienne. Elle vit actuellement au Québec. Et je cite, « Comprendre sans nommer, sans posséder, est une danse. Alors, nous dansons, dansons, dansons la danse des flamants roses. » Ce sont les mots de Yara Al-Radban, et qu'elle a aussi préfacé son roman en disant que le 7 décembre 2023, le poète palestinien Rifat Lahrir est assassiné. Il est parmi des milliers d'hommes, de femmes et d'enfants tués à Gaza par les bombes israéliennes. Son poème « If I must die », hymne à l'humanité, résonne dans le monde entier. S'il doit mourir, écrit-il, nous devons vivre pour raconter son histoire, fabriquer un cerf-volant, répandre l'espoir. Ce roman est un cerf-volant. Est-ce que j'ai le temps pour lire un extrait ou pas encore ?
0: Moi,
2: je continue un petit peu. Je cite aussi, « Et si la Palestine produisait la seule utopie possible ?» Une nouvelle société, une autre humanité, un autre rapport à la vie et au vivant. Dans la danse des flamants roses, publiée chez Mémoire d'Ancrier, en 2024, Yara Al-Radban raconte une terre où des fêtes, où des êtres se lient, bâtissent une nouvelle communauté dans un monde proche de sa fin. Hausser la voix, imaginer, espérer, nommer, ne pas se taire, mettre des mots sur la tristesse, sur l'horreur, mais aussi sur l'espoir. De manière poétique et visionnaire, Yara Al-Radban mêle écologie, mythe et fiction spéculative pour imaginer un nouveau langue sensoriel, inspiré par les flamants roses émergeant dans cette vallée désertique. Ce roman questionne notre rapport à la nature, à l'autre et à la mémoire. Pose, et si, pose cette question, et si la Palestine était le terrain d'une utopie possible ? En résumé, je peux dire que La danse des flamants roses est un roman poétique, politique et écologique qui explore la question. Peut-on construire un langage et une société nouvelle à partir d'un monde en ruine? Yar al-Ghadban y tisse une fable magnifiquement écrite, ancrée dans le réel, tout en convoquant le merveilleux et la sagesse du vivant. J'espère que je vous ai donné l'envie de lire le roman.
0: Bien, on va envoyer le tapis, pas la pause musicale, parce qu'on est déjà très en retard. Si on peut régler le tapis, comme ça, on va démarrer sur la poésie.

si je dois mourir, il faut que toi, tu vives. Pour raconter mon histoire, vendre mes affaires, afin d'acheter un fil et une pièce de tissu. Choisis la blanche avec de longues franges. Pour qu'un enfant, quelque part à Gaza, puisse apercevoir un cerf-volant. Alors qu'il scrute le ciel, en attendant son père, qui s'en est allé brusquement, sans que personne fasse ses adieux, ni à son corps, ni à son âme, pour que cet enfant aperçoive, dans les hauteurs de cerf-volant, mon cerf-volant, que tu auras toi-même fabriqué, et qu'il s'imagine l'espace d'un instant, qu'il y a là-haut un ange qui s'en vient pour apporter l'amour. Si je dois mourir, que ma mort soit porteuse d'espoir et qu'elle devienne une histoire.

Deuxième poème, c'est de Youssef El-Koudra, qui est né en 1983 à Gaza, qu'il a fait ses études universitaires de la langue arabe et de la communication à l'université de l'Azhar de sa ville, et qui a préparé un doctorat de critique littéraire, puis il a publié plusieurs recueils. Je choisis un poème de l'anthologie de la poésie gazaoui d'aujourd'hui, texte traduit de l'arabe par Abdelatif El-Labi et réuni par Yassine Adnan, que je remercie car j'ai reçu un fichier PDF de l'arabe, car je n'ai pas encore le livre. Le poème qui peut faire un poème. Je peux écrire un poème avec le sang qui coule, les larmes, la poussière remplissent ma poitrine. Les chenilles du bulldozer, les restes humains, les décombres de l'immeuble, la sueur de la résistance civile, les cris des enfants et des femmes, la sirène des ambulances, les débris d'un arbre que j'aime. Avec tous ces visages qui s'enquièrent de leur disparu, le cri du petit Anna s'enfuit sous les décombres. Je suis vivant. Avec les cadavres défigurés. Et l'attente, puis l'attente, et l'attente.

Je peux écrire un poème avec le désarroi fracassant. Le silence nu, la neutralité visqueuse, l'impuissance déclarée. Et en me mettant à plat ventre devant de l'Amérique, qui peut donc bien faire? Qui peut donc bien faire un poème ?

0: 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المفضوح، بالانبطاح لأمريكا. ماذا يمكن أن تفعل؟ ماذا يمكن أن تفعل قصيدة؟
1: Vous êtes toujours à l'écoute de Fréquence Paris Pluriel. On remercie Lina pour cette belle lecture. On va donc faire le bilan des livres qui ont été présentés. On revient juste sur les titres.
2: Une bande dessinée qui s'appelle « Est-ce que vous nous voyez vraiment ?» Gaza de Mazen Karbash. Et puis également le livre.
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Donc, c'est le sous volontaire qui a été APS contacté, qui a été contacté, qui a été brevé, qui a été rendez-vous, qui a été mis en place, qui a été mis en place, qui a été mis en direct. 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paris pluriel 106.3 donc pour nous écouter à travers la radio fm 106.3 radio lemingana makanga rek 106.3 maromu allah okit donona c'est l'émission hebdomadaire animée par l'association pour la promotion de la langue et de la culture soninké APS. Aujourd'hui nous avons pour thème, le gaspillage en milieu soninké. En milieu soninké. Donc la communauté soninké, qu'est-ce que c'est le gaspillage? Parce que tout le monde sait
que ce soit nos voisins ou encore ceux qui nous côtoient tous les jours, que le soninké est un travailleur. Le soninké est quelqu'un de très rigoureux. Et le soninké, il donne beaucoup de valeur au travail. Donc, mais en plus, il en a gagné et de l'argent avec son travail. Mais seulement le soninké, en ce qui concerne la gestion de l'argent, c'est un problème. Donc, d'où le gaspillage. Et donc, le thème, c'était ça. Donc, tout le monde, les gens, ils ont participé afin d'échanger avec nous. Merci. Donc, je vous remercie.

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de la même de l'Ibari le Cavoro, qui est le PDG. La voix de ma mission, ma mère, son moment de l'émouche et travailler le bon gâteau de Marcel Donjon. 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On va aller tout pour les camps. 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
8: 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À la salle de Ondenari, Juan Nais. Bonsoir à toutes et bonsoir à tous. On se retrouve pour cette nouvelle émission Chalaparta sur Fréquence Pas Pluriel. Émission un peu particulière, pour moi en tout cas, puisque c'est avec un peu d'émission que je fais cette émission aujourd'hui. Ce sera la dernière sous cette forme, puisque j'arrête effectivement les émissions tous les 15 jours, comme on le faisait d'habitude, un samedi sur deux, entre 18h et 19h30. Alors je continuerai à réaliser des émissions pour FPP, mais de façon moins régulière. Peut-être, on verra dans les prochaines grilles si on se retrouve à une date précise chaque mois. Cette émission sur FPP, qui m'a accueilli avec le CSPB il y a une dizaine d'années à peu près, il y a presque 10 ans maintenant, avec beaucoup de plaisir. J'ai eu beaucoup de plaisir à travailler avec cette équipe à FPP. On était auparavant sur Radio Pays qui avait fermé et sur laquelle on avait pendant de nombreuses années diffusé cette émission. Au début, c'était principalement destiné aux prisonniers, aux très nombreux prisonniers basques, politiques basques qui étaient en région parisienne, dans les prisons parisiennes. Et on leur passait donc les appels de leurs proches, de leurs familles le soir. Et progressivement, effectivement, il y a eu moins de prisonniers en région parisienne. Ils ont été rapprochés plus proches du Pays Basque. Il y en a encore beaucoup, je vous le dirai dans un instant. Et donc, la forme de cette émission a un peu changé et donc est plus devenue une information destinée aux Basques, bien sûr, mais également en grande partie à tous les Parisiens qui finalement sont peu informés ou mal informés de la situation politique au Pays Basque. Alors, je vous parlais des prisonniers, il y en a encore beaucoup, il y en a encore 133. Ils sont pour l'essentiel dans des prisons du côté sud. Ils ont été rapprochés dans des prisons au Pays Basque, mais du côté espagnol, entre guillemets. Ils sont encore 4 à l'Almesan. L'âge moyen des prisonniers est aujourd'hui de 50 ans. Il y en a 30 quand même qui ont plus de 60 ans. Il y a 21 femmes, 112 hommes. Et il y a également les déportés, les exilés. Puisque la France, à l'époque de Mitterrand, pour faire plaisir aux Espagnols et à Madrid, a déporté de nombreux militants basques un peu partout dans le monde. Il y en a encore 3. Il y en a un qui se trouve à Cuba, l'autre au Cap-Vert et le dernier au Venezuela. Et il y a aussi des exilés qui sont partis pour éviter la répression, la torture qui était largement pratiquée au Pays Basque Sud et en Espagne en général. Alors je disais que je vais donc arrêter avec cette émission, la dernière sur FPP sous cette forme. C'est pas parce que je vais, même si j'ai 70 ans, mais c'est pas parce que je vais me consacrer à la pêche à la ligne, je continuerai à militer jusqu'à mon dernier souffle et à porter la voix des opprimés, des Basques bien sûr, mais pas que. Et c'est pour ça que ce soir je vais vous parler de deux de mes principales activités en dehors de la radio. J'en ai pas mal de mes activités associatives et il y en a deux. Je m'occupe d'une association qui accompagne les anciens prisonniers exilés basques. C'est une association qui s'appelle Arela, dont le siège est à Bayonne pour ce qui concerne le Pays Basque Nord. Il y a également la même structure au Pays Basque Sud. Et pour ça, je vous passerai un petit entretien que j'ai eu rapidement avec Joaquin Echeverria, qui est notre permanent dans cette association, puisqu'on a de plus en plus de travail. On a beaucoup de bénévoles, bien sûr, dont je fais partie. Et donc, Joaquin va nous expliquer quel est le contenu du travail qu'on fait à Reda. Et puis je vais aussi parler d'une autre activité, d'une autre association dont je m'occupe, toujours sur la question des prisonniers. Vous voyez, c'est quelque chose qui m'obsède depuis longtemps, hein, depuis très très longtemps. Je travaille là-dessus, enfin je milite là-dessus. Et je m'occupe d'une ferme de maraîchage biologique qui se trouve à Tarnos, juste à côté de Bayonne. Alors c'est une structure un peu particulière parce que on accueille des femmes détenues, donc qui sont toujours sous main de justice, mais qui sont en fin de peine et qui pour une période courte de quelques mois à deux ans viennent dans cette ferme où elles sont accueillies, elles travaillent donc dans le maraîchage et donc on les prépare effectivement à la sortie. Alors c'est un peu compliqué, mais c'est très enrichissant, ça m'apporte beaucoup également. Pour illustrer cette activité, l'activité de cette association qui s'appelle donc la ferme Baudonne, je vous passerai un extrait d'un film qui vient d'être réalisé, qui est déjà passé d'ailleurs ces jours-ci sur France 2, mais qu'on peut, je vous dirais, on peut le revoir en podcast, en replay. Également, donc, puisque ce film, on a été le voir en avant-première, en quelque sorte, à Bayonne il y a quelques jours, avec d'ailleurs des femmes accueillies dans cette ferme, eh bien, j'en ai profité pour poser quelques questions à la réalisatrice de ce film. Et je vous passerai également donc, cette interview. Voilà. Et puis, en fin d'émission, s'il nous reste un peu de temps, on parlera de la. Je passerai un podcast qui a été réalisé par la Radio Média Basque sur la résistance pendant la dernière guerre au Pays Basque. Alors, on revient aux prisonniers politiques basques. Je disais qu'il y en a encore beaucoup et on continue bien sûr à se battre, à lutter pour qu'ils rentrent tous à la maison. Et cet été, on a fait des campagnes un petit peu partout au Pays Basque. Et en particulier au mois d'août, on s'est rassemblés sur un certain nombre de plages au Pays Basque. Et donc on a fait des rassemblements, on a essayé de faire un petit peu d'agitation, de sensibiliser les gens qui viennent au Pays Basque pour faire du tourisme, hein, pour la plage ou le surf. Et pour leur montrer qu'ici au Pays Basque, il y a aussi un peuple qui se bat pour son identité et pour la libération de ses prisonniers. Alors il y a un texte qui a été rédigé et lu à cette occasion dans les rassemblements sur les plages. Je viens de le traduire puisqu'il a été lu en basque. Donc je vous lis la traduction en français. C'est un message d'Etxerat. Donc c'est l'association des familles et proches de prisonnières et de prisonniers politiques basques. Aujourd'hui, comme chaque année, et dans le cadre de la campagne de cet été, nous portons notre revendication depuis différentes plages de Lego et Euskalia, du Pays Basque Sud. Cette année, nous avons organisé cette mobilisation avec Sare et Litara, c'est une autre association qui s'occupe des prisonniers, pour remplir les plages du Pays Basque, pour revendiquer le retour à la maison des prisonnières et des prisonniers exilés et déportés basques. Unir nos forces est essentiel dans cette nouvelle phase. Sur le même chemin que nous avons réussi à mettre fin à la dispersion, nous récupérerons également le processus. Aujourd'hui, sur les plages de Bakio, Laïda, Lekeitio, Mutriko, Orio et de l'Ostia, nous nous sommes rassemblés pour réclamer la nécessité de résoudre les conséquences que le conflit a laissées dans ce pays. Réclamer, mais aussi exiger que la société basque puisse avancer, et pour cela, il est nécessaire de donner les moyens de résoudre les conséquences du conflit et d'ouvrir les portes à ce que nous appelons le vivre ensemble. Il est nécessaire de mettre fin à la souffrance et à l'injustice qui continue. Au cours de cette dernière décennie, la société basque a clairement indiqué sa volonté de donner une sortie intégrale à toutes les conséquences du conflit au Pays basque. Pour construire une coexistence solide, il faut mettre fin à toutes sortes de souffrances. Donner une sortie définitive à la question des prisonniers, des exilés et des déportés. Et aussi reconnaître la douleur des victimes de toutes les violences vécues dans ce pays. En ce sens, l'abrogation de la législation d'exception actuellement en vigueur dans l'État espagnol et qui prolonge les peines de prison et les souffrances est nécessaire pour la solution. C'est pourquoi nous portons la revendication des Chela dans tous les coins de notre pays. Aujourd'hui, depuis ces plages de Baquio, Laida, Lequeitio, Mutrico, Orio et Donostia, nous avons crié haut et clair, nous les voulons à la maison. La revendication Echela, à la maison, doit devenir une réalité pour toutes et tous. Une avancée dont nous pourrons tous nous sentir satisfaits et que nous gagnerons tous. Oui, nous gagnerons tous lorsque la violation des droits aura pris fin. Nous gagnerons tous lorsque les politiques d'exception et de vengeance auront pris fin. Nous gagnerons tous lorsque nous aurons sorti la souffrance de l'équation politique pour ouvrir la voie à des scénarios de coexistence, aux scénarios de mémoire inclusif, aux scénarios de retrouvailles. Alors, depuis nos plages,

la loi 7/2014, qui permet de ne pas tenir compte des peines purgées en France. Ce qui fait que la durée de la condamnation en France, pour les mêmes motifs, hein, pour appartenance en général à l'ETA, eh ben, elle n'est pas comptabilisée et donc elle s'additionne aux peines qu'ils subissent après quand ils sont expulsés dans l'État espagnol. Ils sont 45 prisonniers dans ce cas, qui font une double peine de prison, comme a dit Charles Iparraguirre, par exemple, qui a été libéré après avoir fini sa peine après de longues années dans les prisons françaises. Il a été expulsé en Espagne et il y est encore là-bas pour encore de nombreuses années, sans doute jusqu'à la fin de ses jours. Voilà. Et puis il y a une autre loi aussi, c'est la 7/2003, qui autorise aussi, celle-là, les peines à vie. Alors il s'agit des lois donc, ad hoc, hein, qui ont été adoptées exclusivement et spécifiquement pour les prisonniers basques. Et celle-là, elle permet une peine effective de prison qui peut aller jusqu'à 40 ans, donc pratiquement donc jusqu'à la mort. Voilà. Alors si ces lois d'exception elles persistent, hein, et ben le dernier prisonnier basque il ne sera libéré qu'en 2061, ce qui est tout à fait impensable et inadmissible. Voilà, bon, on va faire une petite pause musicale et ensuite je vous parlerai de la ferme Bodone. Alors je vous disais que donc on va arrêter ces missions tous les 15 jours. Je continuerai donc à produire un certain nombre et envoyer un certain nombre d'émissions. Je ne sais pas si elles seront probablement de façon de régulière. En tout cas, je les mettrai sur un podcast, un Mixcloud que j'ai créé à cet effet. Et je vous donne tout de suite, je vous rappellerai tout à l'heure, mais je vous donne tout de suite ces coordonnées. Donc, où je mettrai donc mes émissions, à partir de, y compris celle-ci, c'est https://www.mixcloud.com/chalaparta en majuscule txalaparta/ voilà. Donc https://www.mixcloud.com/chalaparta/. Voilà, vous savez tout. Maintenant, un petit peu de musique et on se retrouve juste après.

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Alors je vais maintenant vous parler donc d'une association dont je m'occupe et dans laquelle je passe beaucoup de temps. Ça se trouve à Beaudonne, donc c'est sur la commune de Tarnos, juste à côté de Bayonne. C'est une ferme de maraîchage biologique, quelque chose de particulier puisque on accueille donc des femmes qui sont détenues, qui sont en fin de peine, et donc on les accueille pour faire du maraîchage, hein, et donc pour les préparer, déjà pour les sortir de prison, ce qui est quand même très important. Et même s'ils sont toujours, je vous disais, sous main de justice, et puis donc pour les préparer à la sortie, les accompagner donc dans ce chemin. Alors, on reçoit des candidatures qui viennent soit des conseillers d'insertion ou de probation dans les prisons, hein, soit des détenus elles-mêmes qui nous envoient des lettres de candidature en quelque sorte. Alors, on étudie donc ces candidatures, hein, et on porte une attention particulière avec les personnes dont les liens avec l'extérieur sont rompus ou sont distendus, etc. Et donc, on privilégie aussi l'accueil de personnes qui sont condamnées plutôt à des longues peines de prison. En général, on essaie de plus de 5 ans, par exemple. Et puis, bien sûr, on évalue leur volonté.

0: de s'engager dans un nouveau projet de vie, en fait. Alors, on a une capacité d'accueil, je disais, de 12 femmes qui sont placées donc sous le régime de placement à l'extérieur, comme ils disent. Voilà. Donc, on a donc chaque résidente qui arrive chez nous, elle a un contrat de travail de 26 heures et pour une durée de 4 mois minimum à 24 mois maximum et pour une durée de travail donc 26 heures le travail le matin donc dans les champs ou dans les serres ou dans les différentes activités qu'on a autour du maraîchage. On a également deux postes de vente, un sur place et un tous les samedis matins sur le marché de Bayonne. Voilà, c'est pour vous présenter un petit peu le cadre. Donc, on essaie de leur développer des compétences. On peut aussi leur proposer, donc, dans le courant de leur séjour, des formations pour les préparer, effectivement, à leur sortie, à définir un projet professionnel, etc. Voilà. Alors, je précise quand même, c'est très important, que c'est la première structure de ce type en France. Il y avait déjà des structures qui étaient destinées aux hommes, mais aucune destinée aux femmes. Donc c'est vraiment quelque chose d'assez exceptionnel qu'il faudrait développer. Alors le fait qu'on soit effectivement à taille humaine, hein, donc une petite équipe, hein, puisqu'on a 12 résidents qui viennent et on a 5 à 6 salariés, il y a beaucoup de bénévoles aussi, hein, dont moi par exemple, et cette taille elle permet effectivement beaucoup de liens entre ces femmes qui sont détenues toujours, hein, sous main de justice, et puis les équipes. Par exemple, on déjeune tous les midis ensemble, donc c'est l'une des les détenus à tour de rôle avec un bénévole qui est un ancien cuisinier et qui donne un coup de main, qui apprend des recettes, etc., qui prépare les repas qu'on partage ensemble. Parce que souvent, c'est des femmes qui ont vécu des choses assez terribles. Donc, il y a l'accompagnement social aussi, des démarches administratives, des démarches d'accès aux droits, l'accompagnement à la gestion financière, l'amélioration de la mobilité, la recherche de logements, etc., pour la suite. Et puis aussi, on essaie de les accompagner dans la construction de liens familiaux, sociaux. Par exemple, on prend soin on tient compte du lien mère-enfant souvent, qui est un problème qui se pose régulièrement. Pour illustrer ce que fait l'association, je vais vous parler d'un film qui vient d'être réalisé, qui s'appelle Le détenu à ciel ouvert. Et ça a été réalisé par Sophie Bontemps. Elle a mis pas mal de temps à faire ce film parce qu'elle est venue très très souvent à la ferme. C'est un film qui est déjà passé, qui vient de passer sur France 3 Nouvelle-Aquitaine, également sur France 2, mais on peut le revoir en podcast. Je vous le donnerai tout à l'heure. J'ai déjà le vous donner tout de suite d'ailleurs. On peut le retrouver sur https://france-tv-france-2, émission infrarouge. Et donc le film s'est détenu à ciel ouvert, donc vous retrouverez assez facilement. Hein, donc France 2, podcast, France 2 infrarouge, émission infrarouge, détenu à ciel ouvert. Une grande partie s'est faite autour de quelques détenus, 2, 3, 4 détenus, qui ont accepté effectivement de participer, de collaborer de façon active à ce film. Également, bien sûr, un reportage plus général avec des entretiens avec. Ah, j'ai oublié de vous dire que le directeur actuel de cette ferme, c'est Gabi Mouesca, qui est un ancien prisonnier politique basque, quand même passé lui 17 ans derrière les barreaux. Et c'est aussi pour ça qu'il se consacre à ce genre de mission. Hein. Et puis, donc, je vous disais, tous les il y a des bénévoles, il y a des salariés aussi qui participent. Donc, le mieux peut-être, c'est d'abord qu'effectivement, que vous alliez le voir en podcast, donc sur France TV. Mais je vais vous passer tout de suite un extrait de ce film. Donc j'ai à partir de la bande son, je vous ai pris un court extrait qui illustre bien, à mon avis, la façon dont on vit à la ferme, donc avec des petits moments de convivialité autour d'un repas, et puis la parole de Gabi Mouesca qui explique un peu les choses. Et puis la parole d'une détenue qui en dit beaucoup, à mon avis, sur ce qu'elles ressentent, sur ce qu'elles vivent, ce qu'elles ont souffert, ce qu'elles souffrent encore, et puis leurs espoirs aussi. Voilà, je vous laisse écouter ça tout de suite.
1: On remercie celles qui ont préparé le déjeuner.
2: Et merci.
1: Bon, bien. Enfin, j'ai pris un risque parce que j'ai remercié avant d'avoir goûté.
3: Ah. C'est une double ration.
1: Allez, merci beaucoup. Ça va, Anne ?
2: Oui.
1: Joyeux anniversaire. C'est les premières fraises, non seulement de la saison, mais de l'histoire de Beaudon. Et donc, sachez les apprécier. Elles auront, outre le bon goût sucré, elles auront le goût de la sueur des salariés, des bénévoles et des volontaires.
4: Ces femmes-là sont des femmes détenues. Quand elles arrivent et quand elles repartent, je suis des leurs. Voilà. J'ai beau être directeur, je suis des leurs. J'ai vécu 17 ans derrière les barreaux. Je pense que jusqu'à mon dernier souffle, je resterai avec cette identité de taulard.
5: La prison écrase des gens qui, bien souvent, ont vécu à genoux toute leur vie. La prison ne fait que les mettre couchés par terre, parfois jusqu'à la fin. Ici, nous remettons debout les gens et en marche. Voilà. Et c'est quelque chose, évidemment, d'éminemment subversif, parce que ça va, évidemment, contre l'idée qui serait qu'il n'y a qu'une réponse au délit, au crime, c'est la prison. Nous démontrons qu'il y a d'autres façons de sanctionner des personnes qui ont commis des délits ou des crimes. C'est l'idée qu'on puisse avoir un traitement à la hauteur de notre niveau de civilisation pour ces femmes-là.
6: Une chambre individuelle et une clé sont attribuées à chaque nouvelle arrivée. Un loyer est ensuite prélevé sur la fiche de salaire. Une façon concrète de se préparer à la réalité du monde extérieur.
7: Celui-là est pour toi incarcéré. Ne lâche pas même si tu penses avoir tout donné. Tu veux t'en sortir, alors t'encaisses. La liberté n'a pas de prix, alors progresse. Je sais que c'est pas facile, pas impossible. Quand j'étais incarcérée et que je pensais à mon avenir, je me demandais ce que j'allais pouvoir me donner cette chance quand je ne voyais pas le bout du tunnel. Est-ce que je vais un jour voir ça? Et puis aujourd'hui, je suis ici et puis voilà, je peux enfin dire voilà, il suffit que tu marches et que tu fasses les choses positivement comme tu as envie, la personne aussi que tu as envie d'être pour pouvoir arriver à tes objectifs. Voilà, ce sont des étapes. Tandis qu'en prison, c'est pas pareil. En prison, on est scellé. C'est un blocus, on est scellé. Des fois, on peut même pas réfléchir à son avenir. En étant ici, on n'entend pas les clés. On n'entend pas les surveillantes nous appeler. Voilà, c'est pas pareil. Et là, on réapprend à vivre, on réapprend à faire partie de la vie. Tu prends la fleur, tu plantes, tu prends le plant, tu plantes, tu arroses. C'est bénéfique pour l'esprit. Ça symbolise un peu la vie, le renouvellement. Et puis tu es là avec la nature et puis tu médites un petit peu. Je préfère être là.

0: Alors, j'espère que c'est l'écoute de ce court extrait va vous donner envie de voir ce film. Il sera diffusé aussi, hein, on pourra le diffuser dans d'autres salles. Hein. On en sera essayé de voir comment on va faire sur Paris, quel lieu on va pouvoir trouver pour le diffuser. Donc, on vous tiendra au courant hein, pour participer, pour assister à ces projections. On a eu droit à une projection privée en avant-première il y a quelques jours à Bayonne, au cinéma L'Atalante, où on avait d'ailleurs emmené un certain nombre de résidentes. Il y avait des bénévoles, y compris des personnes de justice qui sont venues aussi, d'administration pénitentiaire, qui sont venues voir le film. On a fait cette projection. Et puis, on a eu un débat très intéressant qui a duré aussi longtemps, même plus longtemps que le film. Et j'en ai profité pour aller à la rencontre donc de Sophie Bontemps, j'oubliais son nom, la réalisatrice, et je lui ai posé quelques questions que je vous propose d'écouter avec ses réponses, bien sûr, tout de suite. Voilà, on vient d'assister à L'Atalante, au cinéma de Bayonne, à une avant-première de la projection d'un documentaire de Sophie Bontemps, avec qui je me retrouve en ce moment, sur la ferme Emmaüs Baudon. Et c'est un film que je vous conseille tous d'aller voir. Je vous en parlerai tout à l'heure plus en détail. Mais je voulais demander justement à Sophie, on lui a déjà demandé tout à l'heure, qu'est-ce qui l'avait amené à faire ce reportage. Et tu expliquais que finalement tu ne connaissais pas trop le sujet.
1: En fait, ce qui m'a intéressé dans l'existence de ce lieu, c'est que c'était un lieu unique et que c'était la première fois qu'on ouvrait une ferme pour accueillir des femmes en fin de peine, donc des femmes détenues, avant leur sortie. Donc l'année avant la fin de leur condamnation et avant leur sortie. C'est le seul endroit en France qui existe et qui peut les préparer à un retour vers le monde du dehors et qui peut les préparer à ce qu'on appelle la réinsertion, en fait, parce que pratiquement rien n'est fait en prison pour les aider à se réinsérer après et les préparer à trouver du boulot, à trouver un appart, à redevenir autonome après des années de prison.
0: On voit bien d'ailleurs dans le reportage, à un moment donné, il y a une femme qui se trouve à la ferme et une bénévole lui apprend donc à lire, à écrire, alors que cette femme a passé 20 ans en prison. Donc c'est ce qu'a d'ailleurs dit Gabi tout à l'heure. L'administration pénitentiaire, la prison, n'a même pas été capable en 20 ans d'apprendre à lire, à écrire à une détenue.
1: Non, c'est affligeant, en fait, parce que cette femme-là, qui a 60 ans maintenant, a commencé à se débrouiller grâce à l'aide d'une bénévole qui venait à la ferme régulièrement pour lui apprendre le béaba du déchiffrage et de l'écriture. Ouais. Et aujourd'hui, qu'est-ce qu'on fait si on sait... Enfin, on connaît l'illettrisme, mais les ravages de l'illettrisme, mais qu'est-ce qu'on fait si on sait pas lire et si on sait pas écrire? Comment on trouve du boulot? Comment on se repère dans la rue? Comment... Voilà. Et c'est vrai que c'est terrible. Elle a fait 26 ans de tôle. Elle a pas appris à lire et à écrire.
0: Il y a quelque chose aussi d'important dans ce lieu, c'est qu'on valorise les qualités des femmes qui s'y trouvent. On le voit dans le reportage, mais moi, bon, je suis bénévole donc depuis quelques mois à la ferme. Et c'est vrai qu'en permanence, que ce soit la femme qui soit en cuisine ou dans les champs, le fait de valoriser le travail qu'elles font, c'est quelque chose de très important parce qu'elles n'ont pas du tout l'habitude. On voit qu'elles ont été souvent malmenées dans la vie, et les problèmes qu'elles ont eu avec leur conjoint, la violence contre les femmes, elles l'ont vécu avant d'aller en prison, elles l'ont vécu aussi après. Parce que pour les femmes, bien sûr, la détention est encore plus dure que pour les hommes. Voilà. Je voulais te demander, puisque tu ne connaissais pas trop ce milieu avant, qu'est-ce que toi, sur le plan personnel, ça t'a apporté? Comment ça t'a éventuellement transformé de passer? Donc, combien de temps tu as passé
1: Moi, je suis venue pratiquement pendant 2 ans en tournage. Ouais. Alors, on ne venait pas pour de très longues périodes. On venait pour des périodes de 3 jours, 2 jours, 3 jours, 4 jours, selon les événements qui concernaient les 3 femmes qui ont été d'accord pour être filmées. C'était assez difficile.
0: Oui, on voit qu'il y en a quelques-unes qui sont floutées.
1: Elles sont toutes floutées, en fait, sauf à l'exception de 4 personnes. Mmh. Qui ont accepté de témoigner à visage découvert, mais c'était très compliqué pour les autres. Et c'est vrai que notre caméra a souvent été vécue comme une intrus et une contrainte, sauf pour celle Mais même pour celles qui ont accepté de témoigner, c'était pas facile pour elles à chaque fois de parler. Ça les renvoyait à des histoires qu'elles n'avaient pas forcément envie d'évoquer, d'ailleurs. Ou ça les renvoyait à la sortie prochaine et qui les tétanise. La sortie de prison, ça fait vraiment peur. Moi, ce en quoi ça m'a transformée... Je sais pas, ça m'a transformée. Moi, je sais que ça a développé, en tout cas, une... Je prenais ce qu'il y avait. Ce qu'elle me donnait, voilà. Ce qui n'existait pas, n'existait pas. Je ne forçais pas. Et je n'ai jamais forcé qui que ce soit, d'ailleurs, ni à témoigner, ni à parler devant ma caméra. Mais j'ai appris à attendre ce qui venait. Voilà. Et quand ça ne venait pas, ça ne venait pas. Donc voilà. Et on venait un mois, deux mois après. Ouais. Mais ça m'a appris ça, donc à être plus dans une... Dans l'instant présent partagé avec elle, vraiment c'était ça quoi. Et j'ai essayé de développer ça pour ce tournage là précisément, parce que moi j'ai l'habitude de tournages plus courts, des tournages de 10 jours, 15 jours, 3 semaines où il faut qu'on tourne vite, etc. Donc là c'était tout à fait différent, il fallait que donc j'essayais d'être là sans être là, et je prenais ce qu'il y avait, et j'essayais de rétablir à chaque fois une confiance entre elle et moi, parce que ce que ça m'a appris aussi ce tournage, c'est que rien n'était jamais acquis avec elles. Elles sont très fragiles, elles sont à vif, elles ont des parcours de vie cabossés. Il y a beaucoup de violence. Ouais. Et donc, ce qui m'était donné pendant un tournage ne l'était pas forcément le tournage d'après. Donc, il fallait à chaque fois essayer d'établir ce climax de confiance. Quoi. Ouais. Voilà, je ne suis pas là pour juger, je ne suis pas là... je suis là, si vous voulez rien donner, vous donnez rien. Moi, ça s'est produit, hein, mais non. C'est donc voilà, ça m'a pris cette patience-là, en tout cas, vraiment. Ouais. Mais surtout, j'ai fait des rencontres super, la rencontre géniale avec Annie que j'ai adoré cette femme. Je suis toujours en relation avec elle, donc. Ouais. Donc ça, c'est une rencontre importante. Voilà. Et moi, je reste convaincue qu'il faut que ce genre de structure se développe. Bien sûr, et que ça se multiplie, vraiment. Ouais. Donc si ça peut donner l'idée, des idées, faut que ça essaime, quoi.
2: Voilà, c'est ça, absolument. Ouais. C'est dommage. D'ailleurs, ça a un lien avec la qualité de la ferme.
1: Oui, complètement. On plante.
2: On est dans le maraîchage.
1: On plante, bien sûr. Il faut essaimer. Dans un monde meilleur, peut-être, je ne sais pas, mais en tout cas, un monde plus optimiste ou plus qui espère plus et qui parie plus sur le futur, il faut que des structures de ce type se développent. C'est évident. Et qu'il y en ait beaucoup plus. C'est ahurissant qu'il n'y en ait qu'une, quoi. Vraiment. Donc, voilà.
2: En tout cas, merci d'avoir fait vos travail.
1: Merci beaucoup. Merci.
2: À bientôt.
0: Voilà, on vient d'entendre l'interview de Sophie Bontemps, la réalisatrice du film Détenu à ciel ouvert, qui a été réalisé dans la ferme de Beaudonne, dont je vous ai parlé il y a un instant. Vous pouvez avoir plus de renseignements. D'abord, je vais dire quand même quelque chose d'important, c'est que le financement de cette structure, il est bien sûr en partie public, puisque l'administration pénitentiaire nous donne royalement 45 € par jour et par femme hébergée. C'est beaucoup, beaucoup moins que ce que coûte une personne en prison, mais donc ils font des économies, mais voilà. Donc on a du mal effectivement avec ça à équilibrer, parce qu'on a quand même beaucoup de frais. Il y a les locaux, il y a les personnels d'encadrement, les personnels de soutien psychologique, etc. On a également un soutien du ministère du Travail, puisqu'on fait une formation professionnelle, mais là aussi ça reste très minime. Donc c'est essentiellement avec l'apport de dons et de recherche de financement auprès de fondations en particulier qu'on arrive effectivement, d'abord il y avait beaucoup de travaux à faire, là on est en train de préparer l'installation de nouvelles serres, on a déjà des serres, on va essayer de doubler la surface de serres, et pour ça effectivement on doit faire appel à chaque fois, on doit aller à la quête, mendier un petit peu à la pêche de subventions, mais dans l'essentiel privé. Donc c'est vrai que si on avait un financement plus pérenne et institutionnel, finalement, ce serait normal, puisqu'on joue un rôle social, ce serait quand même mieux. Alors on a quand même des soutiens particuliers. Vous pouvez aller, si vous allez sur le site de la ferme Baudon, alors c'est pas compliqué, hein, c'est https://www. Ça s'appelle Ferme Emmaüs Baudon, puisqu'on est dans le groupe comme on fait partie du réseau Emmaüs. Alors ferme, tout attaché. Ferme. Voilà, excusez-moi, il y a de l'orage. Alors je répète. fermeemmausbaudon.fr, donc fermeemmausbaudon tout attaché, vous trouverez donc ça sur internet. Et si vous allez vous cliquez sur les amis, vous pourrez rejoindre les amis de la ferme, et avec moyennant une petite participation, donc vous aurez votre carte d'amis de la ferme Baudon. Évidemment, de passer au sujet suivant, ce qui concerne donc l'association AERA, donc on accompagne ceux qui reviennent de prison ou d'exil, je vous propose une petite pause musicale.

0: 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Alors, comme je vous l'ai annoncé en début d'émission, on va maintenant parler de l'association ARERA, dont je m'occupe également, qui se trouve à Bayonne. Alors, ARERA, c'est une association qui accompagne ceux qui sortent de prison, qui reviennent d'exil. Et il y a également une structure qui existe au Pays Basque Sud, mais pour ce qui nous concerne, on prend en charge, on accompagne les prisonniers qui rentrent au Pays Basque Nord, donc du côté entre guillemets français. J'aime pas ça, mais c'est bon, c'est plus clair pour ceux qui connaissent pas. Alors de quoi on s'occupe, hein, on accompagne, comme je disais, les anciens prisonniers exilés politiques basques, et au-delà, donc même toutes les personnes dont les difficultés sociales sont la conséquence du conflit au Pays Basque. Et donc, on mobilise pour ça des ressources sociales. Hein. On a des relations avec les citoyens, les acteurs de la société civile, du monde politique, administratif, de la sphère économique également. On développe un réseau de bénévoles, de professionnels aussi qui sont capables de consacrer du temps et des compétences à notre projet. Et puis pour tout ça, bien sûr, on développe nos financements. Alors, les financements, on les a sous différentes formes. On a une petite partie de subvention des mairies du Pays Basque. Il y a quand même une douzaine de mairies qui nous soutiennent. Et on a surtout des dons, d'abord très importants. On a plus de 100 personnes qui, tous les mois, donc, versent une contribution, hein, pour faire face à ça. Et également, il y a beaucoup d'activités, de spectacles. Par exemple, on organise des concerts de 3 fois par an. On rassemble beaucoup, beaucoup de monde dans les villes et les villages du Pays Basque. Il y a des repas qui sont organisés aussi au bénéfice de l'association, de notre projet. Alors, tu vois, ça nous permet on a de plus en plus d'interventions. Hein. Ça fait maintenant une dizaine d'années à peu près, plus que ça. Plus que ça, qu'on a démarré. Et aujourd'hui, donc, on intervient dans le domaine juridique, par exemple, puisqu'il y a quand même ceux qui se rendent de prison, il y a les questions de papier, etc., mais aussi les dossiers, par exemple, de Fijaïd, vous savez, les fichiers antiterroristes qui ont été créés après les attentats islamistes, mais qu'ils ont largement appliqués aux prisonniers basques. Donc on les assiste dans le domaine juridique auprès des avocats, etc. On donne aussi des compléments de retraite parce qu'il y a les gens qui rentrent, et souvent soit parce qu'ils étaient prisonniers, soit parce qu'ils étaient en exil, donc ils ne sont pas suffisamment cotisés pour leur retraite. Donc pour 8 personnes par exemple en ce moment, on apporte un soutien financier mensuel qui complète leur faible retraite. Ça a doublé quand même, hein, en 3 ans. Ils étaient 4 dans ce cas-là en 2021, je crois. Maintenant, il y a 8 personnes. Il y a également des personnes qui sont handicapées, et là aussi, il y a 2 personnes, par exemple, à qui on apporte une aide économique mensuelle, donc ils complètent leur allocation de personnes adultes handicapées. Dans le domaine administratif, on a beaucoup d'interventions, hein, les impôts, les dossiers de retraite, etc., Pôle emploi, enfin, toutes sortes de démarches administratives. Le domaine de la santé également, hein, puisqu'on aide et on paye un certain nombre de mutuelles, par exemple, à des personnes bénéficiaires. On les met en relation, bien sûr, avec des professionnels de santé, puisqu'on a des accords avec des psychologues ou des médecins pour faire tout ça. La recherche d'emploi de moins en moins parce qu'ils sont de plus en plus âgés, mais il y a quelques années on faisait beaucoup de recherche d'emploi ou de stages, de formation, par exemple le permis de conduire, parce que les gens qui ont passé des dizaines d'années en prison, on fait une mise à jour pour le permis de conduire, mais on fait aussi des formations par rapport au téléphone, internet. Il y en a qui sont sortis après 32 ans de prison, vous vous rendez compte, et on leur met un téléphone ou un ordinateur entre les mains, c'est compliqué. Donc voilà, c'est dans le logement, bien sûr, l'accès au logement. Donc dans tous ces domaines qui sont finalement l'arrivée dans la vie civile après des années et des années de prison, on est là pour les accompagner. Et bien sûr, c'est aussi un lieu de rencontre, hein. Ça nous permet de parler, d'échanger avec eux, entre eux, avec nous. On fait aussi une distribution alimentaire toutes les semaines à Bayonne. C'est aussi un lieu d'échange. Je souligne aussi qu'il y a beaucoup de bénéficiaires ou d'anciens bénéficiaires qui participent aux activités qui sont devenus bénévoles de l'association. Voilà. Alors, j'ai appelé là tout à l'heure Joaquin et Echeverria. On a un permanent, donc à temps partiel, mais permanent quand même, parce que le volume d'activité nécessitait ce poste, même si on a beaucoup de bénévoles. Et donc, c'est Joaquin et Echeverria qui est donc permanent de Arela, que vous allez entendre tout de suite. J'ai appelé pour lui poser des questions, pour qu'il explique plus en détail que je viens de le faire, l'activité d'Arela.
1: Donc, notre association a été créée en 2012. Il y a donc là pour objectif donc le soutien et l'accompagnement des prisonniers à leur sortie de prison et aux exilés, à leur retour d'exil.
0: D'accord.
1: Et voilà, notre travail est de les aider à se insérer et les aider dans leur démarche personnelle et volontaire pour viser. Qui vise à retrouver, disons, un statut de citoyen après cette épreuve qui, pour certains, est assez longue de prison et d'exil.
0: Bien sûr.
1: Et donc, on est nés, ça fait 10 ans, mais il faut savoir qu'à Negualdé, au Pays Basque Sud aussi, il y a une autre association qui a à peu près les mêmes fonctions.
0: D'accord. Et pour des raisons, je pense que c'est pour des raisons juridiques, ça ne pouvait pas être la même des deux côtés, c'est ça?
1: Voilà. Et nous, en plus, c'est vrai qu'on a un collectif d'anciens exilés réfugiés assez important, et qui sont restés au Pays Basque Nord, et dont nous occupons régulièrement.
0: D'accord. Alors, 2012, si de mémoire, c'est quand même juste après Ayete.
1: En fait, notre association. Nous, on travaille dans le cadre du processus de paix qui était engagé à la suite de la conférence d'Ayété. Et précisément, on l'a créé parce qu'on entraîne un groupe de citoyens et citoyennes convaincus que la construction d'une paix durable passe par la reconnaissance des droits de toutes les victimes, directes ou indirectes du conflit, dont les prisonniers et les exilés. Et pour nous, c'était important de les accueillir, de les soutenir, et surtout on sait que c'est une communauté humaine importante, que l'exil à la prison déstructure, elle désocialise, elle abîme aussi, ça on va peut-être en parler plus tard, voir quels sont les effets. Et nous, on a vu que on a observé un peu ce qui s'est fait au niveau d'autres conflits, au niveau d'autres processus de résolution du conflit, comme en Irlande, en Afrique du Sud, etc. Et nous sommes convaincus que l'accompagnement de ces personnes vers leur reconstruction, mais en tant que citoyens, est un des leviers principaux pour garantir sur le long terme la paix et le vivre ensemble. Donc nous, c'est pour ça, on inscrit notre démarche dans le cadre du processus de paix engagé suite à Ayété.
0: Alors, dans ce domaine, un peu comme pour le reste, ce qui est original au Pays Basque, c'est que cette démarche, comme le processus de paix, ou la tentative en tout cas de résolution du conflit, elle est faite de façon unilatérale, puisque c'est le peuple basque lui-même qui a pris ça en main, le désarmement, etc. Et dans ce domaine-là aussi, ce qu'il faut dire, c'est que il faut traiter ce problème donc d'accueil et d'insertion ou de réinsertion. J'aime pas, j'ai toujours du mal à définir si c'est réinsertion ou insertion. En fait, c'est l'accueil simplement des gens qui reviennent de prison ou d'exil. Et là, ce sont des structures du Pays Basque qui doivent le prendre en charge. C'est aussi le peuple basque qui prend ça en charge. Un peu comme pour
1: le reste. Voilà. Tout à fait. C'est vrai que certaines époques, le mot insertion, réinsertion était aussi utilisé dans le langage aussi, mais surtout au niveau des États espagnols et français pour les prisonniers repentis, etc.
0: Ouais.
1: Et nous, notre signification, elle est une autre. C'est la recherche d'une recherche de dignité pour ces personnes qui ont souffert ou au moins qui ont donné beaucoup ces longues décennies. Et donc c'est aussi pour nous une manière de faire un apport, surtout qu'il faut savoir qu'il y a une caractéristique spéciale au Pays Basque Nord. C'est que ce n'est pas une démarche simplement qui a été lancée par Arela. Alors, l'Arela veut être surtout un pont Puisque je veux rappeler aussi que dans la déclaration de Bayonne qui avait été signée suite à la déclaration d'Ayété par des différentes personnalités politiques, institutionnelles et associatives du Pays Basque Nord,
0: oui.
1: Un des points principaux, le premier point, était précisément le retour des exilés et l'accompagnement des prisonniers à leur sortie de prison.
0: Mmh.
1: Donc c'était un engagement qui avait été pris à l'époque, c'est pour ça qu'aujourd'hui aussi on travaille avec les institutions, et aussi on leur demande de s'engager sur cette démarche. Nous en fait on veut être un pont entre les personnes auxquelles on aide et l'ensemble de la société basque et au travers de ses institutions, associations, etc.
0: Mmh. Alors comme tu disais, effectivement, les peines sont très longues, hein. L'une des conséquences, c'est la santé. Et c'est un des points très très importants, je pense, des gens qui sortent de prison et qu'on accueille à Arera.
1: Oui, effectivement. Il faut savoir que dans notre travail, il y a en 2019,
0: ouais,
1: juste avant le Covid, on avait commencé par faire une radiographie de l'ensemble des anciens prisonniers, anciens exilés qui vivaient en Pays Basque Nord, et pour faire un diagnostic sur leur situation, situation à tous les niveaux, oui, situation au niveau juridique, au niveau de la santé, mais au niveau aussi du travail, de la retraite, etc.
0: Mmh.
1: Et comme tu as dit avant, il y a des personnes qui ont passé plus de décennies en prison et en exil. On a fait une moyenne aujourd'hui, il y a à peu près une moyenne de personnes qui ont passé 23 ans en exil. Mmh. Sur les 110 personnes qu'on a vues, la moyenne passée en exil, c'est 23 ans.
0: Mmh.
1: Donc, un des aspects fondamentaux, évidemment, c'est la santé. Pourquoi ? Parce que, bon, d'une part, on a des traumatismes liés à la prison, mais aussi, avant de rentrer en prison, et surtout aussi de l'autre côté, il y a eu pas mal de cas de torture.
0: Oui.
1: Où des personnes qui ont souffert la torture et qui sont réfugiées en Pays Basque Nord, et les traumatismes apparaissent souvent au bout de 10 ans, une quinzaine d'années. Mmh. Et ça, c'est un peu... C'est un constat qui est fait dans la plupart des processus, hein. Mmh. Ça, les cas de torture, les traumatismes liés à la torture surgissent au bout d'un certain temps. Donc aujourd'hui, rien que sur ça, on a 8 personnes qui sont suivies par une psychologue avec qui on a un partenariat. Mais aussi, on a d'autres cas qui sont liés, évidemment, au traumatisme lié à la longue incarcération, qui peut être d'ordre différent. Et on a des personnes qui ont des problèmes neurologiques, d'autres types de problèmes, des problèmes aussi physiques, etc. Mmh. Et donc, c'est pour ça, aujourd'hui, on a signé pas mal de partenariats et on est en relation avec pas mal de professionnels de la santé, avec lesquels on essaie de répondre à tout ce type de situation.
0: Mmh. On retrouve parmi les gens qui œuvrent au sein d'Aïla, beaucoup de gens qui ont été des bénéficiaires en sortant de prison, et qu'on retrouve, il y a ce que j'appelle moi un cercle de parole, enfin un lieu de rencontre aussi qui est très très important entre les anciens prisonniers exilés autour d'Aïla qui se crée. C'est aussi un lieu d'échange.
1: Oui, oui, oui. Arrera sert aussi à réunir cette communauté. Et le tabou qui pouvait exister il y a quelque temps, et surtout à la création d'Arrera, sur l'aide qu'on pouvait donner, hein, pour certains, c'était pour certains demander de l'aide, c'était, disons, une petite atteinte à leur dignité, etc.
0: Ouais, ouais.
1: Mais bon, nous, ce qu'on leur disait, c'est pas pareil que quand c'est des personnes qui ont souffert aussi l'exil ou la prison qui vont les voir et qui leur dit non, en fait, la dignité se travaille entre tous,
0: ouais.
1: Et c'est pas... Ce n'est aucun ni déshonneur, etc., mais de recevoir de l'aide. Au contraire, c'est la société basque, mais mmh. qui dans sa complexité et
0: dans,
1: mais, aide, aide aussi sa diversité, mais aide, aide aussi mais ces personnes, parce que ces personnes, certes, elles ont fait de la prison, elles ont fait de l'exil, mais c'était dans un contexte d'un conflit politique. Et un conflit politique, pour le résoudre, il faut le résoudre sur tous ses aspects, donc celui-là aussi. Donc aujourd'hui, par exemple, ce tabou, il est complètement cassé. Et aujourd'hui, ben, par exemple, ben, voilà, de plus en plus de personnes viennent vers nous ben, pour nous demander de l'aide, hein, parce qu'ils voient que bon, jusqu'à présent, mais jusqu'à notre création, c'était les familles et les amis qui essayaient de répondre voilà, qui se débrouillaient, mais bon, les, voilà. Mais aujourd'hui, on est en organisé, on a, comme j'ai dit avant, on a pas mal de partenariats, on a pas mal de... Mais de personnes qui nous aident à tous les niveaux, dans la santé, dans l'administratif, etc. Et on a pas mal de bénévoles, donc cela aussi, mais voilà, ça aide. Et en plus, nous, ce qu'on demande à chacun aussi, à qui on aide, c'est un retour en nous indiquant aussi, eux, s'ils connaissent d'autres personnes. Voilà. Mmh. Au fil des années, c'est de plus en plus de bénéficiaires auxquels mais voilà, on arrive à atteindre. Donc c'est ça, ça l'important. Et notre ambition, c'est de répondre à tous les besoins. Et aujourd'hui, c'est vrai qu'on y réussit. Et c'est pour ça bon, mais qu'on peut être fier dans ce sens.
0: Alors, on parle du domaine d'activité, on a parlé de la santé. Il y a d'autres domaines. Il y a bien sûr toutes les démarches administratives, hein, parce que les gens qui... On a du mal à imaginer quelqu'un qui a passé des années et des années en prison, même les outils Internet, qui pour nous maintenant, c'est comme... c'est quelque chose de naturel. C'est, ça ne l'est pas forcément pour des gens qui ont passé beaucoup de temps en prison. Donc, il y a toutes ces questions de démarches administratives, etc., qui sont importantes. Et puis aussi, les questions du logement, du travail, de la formation. Il y a beaucoup, beaucoup de domaines d'intervention d'Alela.
1: Oui, oui, oui. Et aujourd'hui, un des axes principaux, c'est celui qui est lié, par exemple, à la précarité liée à la retraite. Bon, oui, il faut savoir, bon, on a parlé de longues peines ou décennies passées en exil, donc ça veut dire qu'on a des personnes mais, qui ont dû fuir leur village et qui pendant des années n'ont pas cotisé, donc lorsqu'ils arrivent à la retraite, mais ils ont un minimum. Et aussi au Pays Basque au Nord, on a une grande communauté de personnes d'Egualdé, mais qui sont installées ici depuis 40 ans, et donc certaines bon, vivent seuls. Et donc, nous, avec eux, on fait une évaluation pour voir voilà, le minimum qu'ils ont et on leur apporte un complément qu'on appelle un complément de dignité, complément pour la retraite à la dignité. Et aujourd'hui, ben, c'est un axe qui va se développer de plus en plus puisque la moyenne d'âge mais un peu du collectif des 110 personnes mais avec lesquelles on a fait ce recensement, ou cette radiographie du moins, s'élève à voilà, 60 ans. Donc on va avoir de plus en plus de personnes qui vont aller à la retraite dans des mauvaises conditions et auxquelles il va falloir aider. Mais en plus, pour les aider, bon, voilà, il y a tous les dossiers administratifs à faire. Donc c'est vrai qu'aujourd'hui, on a des liens avec la CARSAT. On a voilà, au niveau administratif, et on peut répondre à tout type de demandes. Et là, par exemple, on aide des personnes à faire leur déclaration d'impôt, comme tu le disais. C'est toute une génération qui n'a pas eu accès à Internet, qui ne connaît pas très très bien ces outils. Et un autre des aspects qui nous est venu surtout la dernière année, c'est celle de la dépendance. Donc voilà, c'est des dossiers d'aide sociale, d'aide aux personnes autonomie, etc. Et donc voilà, ça occupe une grosse partie de notre temps, tout ce qui est les dossiers, etc. Et comme je l'ai dit avant, voilà, c'est des personnes assez âgées, et donc comme on disait, et auxquelles il faut rattacher tous les problèmes de santé, etc.
0: Eh bien, je te remercie, Joaquin, du temps que tu as consacré donc, à FPP, à Chapata.
1: Ben, à vous, hein.
0: Allez.
1: À vous.
0: Miesker.
1: Miesker Shui.
0: Voilà, alors après cette courte intervention de Joachim, et avant une petite pause musicale, je vais vous donner comme les coordonnées de Arela si vous avez besoin d'échanger ou d'informations, d'envoyer quelque chose ou un don, pourquoi pas. On se trouve donc Arela, c'est Arera, et on se trouve 34 rue des Cordeliers, 34 rue des Cordeliers, 64 100 Bayonne. Voilà. Et ben un peu de musique tout de suite.

0: 80 ans après le débarquement de Normandie, retour sur l'implication des Basques contre l'occupation allemande durant la Seconde Guerre mondiale, grâce à des témoignages de descendants et d'historiens. Alors qu'en 1940, une grande majorité des Basques a une attitude attentiste, faisant confiance au régime de Vichy ou espérant l'arrivée des Alliés, certaines et certains vont s'engager dans la résistance. Juan Carlos Jiménez de Aberasturi, docteur en histoire, rappelle le caractère stratégique du Pays Basque dans la lutte contre le nazisme.
1: Les Pays Basques, de tous côtés, c'était la frontière, faut pas oublier ça. Hein. C'était la frontière entre la France occupée par l'armée allemande d'un côté et l'Espagne de Franco de l'autre côté. Et avant novembre 1942, il y avait une partie du Pays Basque qui n'était pas occupée par les Allemands, mais c'était le régime de Vichy, la dictature de Pétain. En novembre 1942, les Allemands envahissent la zone non occupée et pour passer les gens qui fuient les Allemands, c'est-à-dire les aviateurs alliés qui tombent en France quand ils vont bombarder l'Allemagne, ou les gens qui sont des réseaux de la résistance, le passage, il faut le faire par la frontière basque.
0: À partir de 1943, des maquis et des corps francs voient le jour en Soule. En 1945, le bataillon Guernica, constitué par des Basques du Sud, participe activement à la libération de la pointe de Grave. Iñaki Fernandez, professeur d'histoire et géographie, revient sur la motivation de ces résistants.
2: Certains vont résister parce qu'ils ont un sens du devoir, d'autres vont le faire pour sauver des personnes. Et donc beaucoup de Basques vont se voir impliqués dans ces mouvements de passage pour des raisons humanistes, on va dire. Et on ne doit pas oublier non plus que dans ces mouvements de résistance, il y a beaucoup de Basques du Sud qui ont lutté pour le Pays Basque, qui ont lutté contre le fascisme et le franquisme pendant la guerre civile espagnole. Et tous ces combattants vont naturellement continuer le combat en Iparralde sur le territoire français.
0: Les différents réseaux, nommés Margot, Évasion ou le plus actif, le réseau Comet, acheminent des citoyens vers l'Espagne. Iñaki Fernandez revient sur l'importance de ce dernier réseau qui a eu à son actif le sauvetage d'environ 800 hommes entre 1941 et 1944.
2: Le réseau Comet a été fondé par deux Belges et ils vont créer donc une filière d'évasion qui commence en Belgique et qui va jusqu'à Gibraltar en traversant toute la France, en traversant Euskaleri, en traversant l'Espagne, dont l'objectif va être d'évacuer les aviateurs anglais et américains, donc les alliés, dont leur engin a été abattu en Belgique, au nord de la France. Et donc on va les faire évacuer par le Pays Basque. Au Pays Basque, il y aura une première voie de passage qui passera par Cibourg, Urugne, en traversant la Bidassoa à Gué, hein, par l'eau, jusqu'à Oyartsun. Et ensuite, ces aviateurs alliés sont remis aux autorités britanniques qui les amènent jusqu'à Gibraltar. Gibraltar étant un territoire britannique, ensuite ils peuvent regagner le Royaume-Uni. Le réseau fonctionne de 1941 à 1944, mais en 1943, cette première voie est grillée. Et donc une deuxième voie de passage va être créée. Et cette deuxième voie de passage passera par Saint-Pierre-d'Irube, Ustaritz, La Ressort, Espelette, et va continuer vers la Navarre de l'autre côté. Donc beaucoup de Basques se sont vus impliqués, notamment les Mugalari, ces anciens passeurs, d'anciens contrebandiers qui vont être engagés ou vont volontairement participer à ce réseau pour évacuer des aviateurs. Mais ces mêmes personnes, au sein d'autres réseaux aussi, ont pu évacuer des Juifs et des personnes qui fuyaient le nazisme.
0: Catalina Aguirre était une résistante du réseau Comet. En 1943, elle travaillait à l'hôtel Euskalduna à Saint-Jean-de-Luz, un lieu de rendez-vous pour les passeurs. Elle avait été enrôlée dans ce réseau par Florentino Goicoechea, un passeur originaire d'Hernani. Le petit-fils de Catalina Aguirre, Beñat Casté, raconte son engagement.
3: Au niveau du réseau Comet, elle avait un rôle d'hébergeur. Les aviateurs qui avaient été rapatriés depuis la Belgique jusqu'à Saint-Jean-de-Luz, ils étaient cachés dans le grenier de la maison natale, jusqu'à ce que Florentino Goicoechea ou un autre passeur vienne en fin de journée, en fin d'après-midi, récupérer les aviateurs pour les faire passer donc jusqu'à Saint-Sébastien, en passant par la Bidassoa. Si je peux raconter une petite anecdote, il se trouve que l'hôtel Eskualduna, à partir de 1941 ou 1942, était le siège de la commandanture à Saint-Jean-de-Luz. Et un jour, il a été convoqué pour aller faire une perquisition donc dans la maison de Filobaita. Elle avait prétexté qu'elle devait aller aux toilettes parce qu'elle savait que dans les toilettes de cet hôtel, ça donnait sur une arrière-cour. Et là, elle avait pu appeler une jeune fille qui travaillait là, qui était placée, qui travaillait là, en lui disant « va vite à la maison ». parce qu'à ce moment-là, il n'y avait pas d'aviateur, mais il y avait un Émile Mérand, un milito du réseau Nana, qui était caché dans la maison. Il fallait le faire sortir rapidement avant que la patrouille allemande et Amachi donc, arrivent. Elle est restée un moment aux toilettes. À la fin, les Allemands sont impatientés, il a fallu qu'elles sortent. Et le temps qu'elles arrivent à la maison de Cibourg, au bas de la rue, elle a croisé donc, Émile Mérand qui partait. La maison a été fouillée de fond en comble. Ça s'est bien terminé à ce moment-là. Et je ne pense pas qu'il y ait eu une dénonciation. Elle s'en est bien sortie. Ça n'a pas été le cas de beaucoup de membres du réseau qui ont été arrêtés, déportés et ne sont pas revenus des camps de concentration.
0: En Soule, deux maquis voient le jour. Le professeur d'histoire, Michel Esteban, revient sur cette organisation.
2: Il s'agit de l'armée secrète et puis des corps francs Pommiès, donc, qui est l'armée nouvelle. Ces deux organisations ont reçu depuis 1943 des armements par parachutage et vont s'engager dans des actions armées de harcèlement des troupes allemandes qui se trouvent à Mauléon-Tardets à partir du 8 juin 1944, en appui donc de ce fameux débarquement de Normandie dont évidemment les résistants sont informés.
0: La compagnie Béguerie du corps franc Pommiès, installée à l'hôpital Saint-Blaise, quitte le village de peur de représailles allemandes sur les civils quelques heures avant la rafle allemande du 27 juin 1944. Laura Elizondo, âgée de 15 ans à l'époque, était sur les lieux au moment des faits. Son fils, Robert Elizondo, raconte.
4: Environ 300 soldats allemands encerclent le village d'Hôpital Saint-Blaise à la recherche du maquis. Les Allemands n'ont pas trouvé de maquisards, mais ils sont tombés sur les civils, c'est-à-dire les habitants des maisons qui avaient hébergé les différentes sections du maquis. Il y en avait quatre. Ces maisons, malheureusement, avaient été désignées par un dénonciateur. Les habitants ont été arrêtés et déportés. Et puis, ils ont aussi arrêté les gens qui étaient autour, les voisins, dont mon père, âgé de 15 ans, et son père, qui avait à l'époque dans les 60 ans. Ils se sont retrouvés les deux, le père et le fils, à attendre que les Allemands interrogent l'habitant de la maison voisine, il s'appelait François Maurat. Le pauvre, il a payé très cher d'avoir accueilli le maquis, c'était même le siège du maquis, le PC. Les Allemands ont brûlé sa maison, ont pris son bétail, il paraît qu'ils étaient totalement excités, ils tiraient dans tous les sens, ils tuaient les poules, enfin. Et ce malheureux François Maurat, il a été interrogé et frappé très brutalement à coups de pieux, d'après ce qu'a vu mon père. Ils sont amenés avec les autres prisonniers de l'hôpital Saint-Blaise, donc en tout une vingtaine de personnes. Alors les femmes sont amenées à Biarritz, ce qu'on appelait la Maison Blanche, et les hommes à la prison de Bayonne, qui porte le doux nom de Village Chagrin. Ils sont restés 15 jours. Mon père se souvient d'avoir été interrogé, pas brutalisé. Hein. Par contre, les hommes des maisons qui avaient été dénoncés, alors eux, ils ont été frappés et maltraités, et aussi deux femmes.
0: Le 10 août, le corps franc Pommiès encercle une cinquantaine de soldats allemands dans les montagnes Souletines. Les Allemands réagissent et lâchent des bombes par avion, investissent la ville de Mauléon. L'ambiance est tendue, mais le débarquement de Toulon du 15 août 1944 fera que les Allemands quittent la Soule de peur d'être encerclés. La répression contre les résistants, les pasteurs ou les militants politiques est également brutale sur la côte basque. Michel Esteban rappelle une des plus grandes rafles.
2: Un réseau est démantelé deux jours après le débarquement à Saint-Jean-de-Luz et Handaye. Ce réseau, c'est Nivelle Bidassois, qui est un réseau d'information, donc qui a pour objectif de recenser les mouvements de troupes, tresser les plans du mur de l'Atlantique et des bunkers, et les transmettre donc au service secret anglais, toujours à Saint-Sébastien et Bilbao. La quasi-totalité des personnes donc sont envoyées en déportation au camp de Dachau, dans la région de Munich. Ce camp est le principal

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Bonjour à tous, bonjour à toutes. Vous êtes à l'écoute de Fréquence Paris Pluriel 106.3 en compagnie de Jatra. Jatra, le magazine du jazz et des musiques du monde sur FPP 106.3. À la technique et au micro, Olivier, pour 90 minutes de musique, avec un invité aujourd'hui, Christophe Negri, qui vient nous présenter son album « État d'âme » et nous parler de ses dates au Baiser Salé le 22 mai. Mais pour finir ce mois d'avril, le disque Reverso, Between Two Silences, c'est un trio, Ryan Keberl au trombone, Frank Wurst au piano et Vincent Courtois au violoncelle. On va écouter le neuvième morceau de l'album, Gyrostride.

0: Vous êtes à l'écoute de Fréquence Paris Pluriel 106.3 en compagnie de Jatra, nouvel album de Gustavo Cortinas. Il est accompagné de Dave King et de Zaya Spencer. Dave King, c'est un batteur, celui qui est dans le générique de Jatra, The Bat Plus. Gustavo Cortina, lui aussi, c'est un batteur, deux batteurs, une chanteuse et batteuse en même temps. Ça fait beaucoup de percussions. C'est un projet assez intéressant, Dialogue with the Ancestors. Un disque plein d'improvisation qui fait un lien entre le passé et le présent, qui explique aussi que la batterie peut chanter. Un disque nous repasserons parce qu'il y a beaucoup de choses à dire. Il y a une dizaine de pages d'explications par rapport à ce qui a été fait. Nous, on écoutait le sixième morceau de l'album, Dialogue with the Ancestors. On continue l'émission avec l'entretien du jour. Aujourd'hui, nous recevons un musicien antillais, Christophe Negri, qui vient de sortir un album, État d'âme, un album jazz, avec évidemment toute une culture derrière, la culture guadeloupéenne, et en même temps, État d'âme, ça veut peut-être dire ce que ça veut dire. Bonjour Christophe.
1: Bonjour Olivier, et puis bonjour à tous les auditeurs et auditrices de Fréquence Paris Pluriel.
0: Christophe avec un F, c'est marrant.
1: C'est Christophe en créole, si on suit l'orthographe créole, K pour la prononciation K, cr, et F pour le F, le PH. Donc Christophe, sur la carte d'identité, effectivement, c'est la forme européenne, mais on va dire le nom d'artiste, Christophe en créole.
0: Et Negri, ça vient d'où?
1: Alors, est-ce que ça vient de la négritude? Je ne sais pas, je n'ai pas vraiment encore fait de recherche, mais je sais que mes parents sont musiciens. Il y a aussi pas mal de musiciens connus sur Paris, dont Yann, qui est mon cousin éloigné. Donc voilà, on est une famille de musiciens. Après, le nom négrite, certainement, il y a des origines. Il faudrait que je fasse une recherche, peut-être.
0: Autre chose, vous venez d'une famille de musiciens, et nous, tout de suite, quand on dit « Ah, c'est un musicien qui vient des Antilles », il fait de la musique, donc c'est de la percussion.

0: Il faut se rappeler des grands musiciens, que ce soit Beethoven, que ce soit Mahler ou autre. Dans leur première œuvre, on entend beaucoup de choses qu'il y avait autour d'eux, que ce soit leur professeur, et beaucoup d'envie. Vous, ce n'est pas que du jazz pur, il y a plein d'éléments qui sont à l'intérieur de l'album.
1: Bien sûr, déjà, état d'âme, c'est des émotions que j'ai voulu retranscrire. État d'âme, que je le dis, même lors de la release party, j'ai fait un concept aussi à la bougie où j'ai voulu que mon public soit autour de moi, rentre un petit peu dans mon univers musical. Chaque morceau avec une émotion que j'ai ressentie, un moment de ma vie, que ce soit dans des moments un peu plus douloureux ou des moments un peu plus joyeux. Voilà l'essence du Gourka. Chaque morceau véhicule aussi une émotion au niveau du rythme. Parce qu'il faut savoir, dans le Gourka, voilà, il y a les 7 rythmes qui véhiculent des émotions différentes. Donc il y a ce côté aussi sensible à mes ancêtres. Puis voilà, j'ai voulu délivrer toutes ces émotions en notes.
0: Alors, pour que les auditeurs comprennent un petit peu le sens de votre musique, on va écouter le deuxième morceau de l'album.
1: Pani, on sait le chemin. Donc c'est du créole. Pani, il n'y a pas. Il n'y a pas que seul chemin. J'ai voulu retranscrire ça à travers le rythme, à travers les mélodies aussi, à travers comment je fais évoluer aussi la musique traditionnelle chez moi vers la modernité.
0: Le Gourka est omniprésent sur ce morceau.
1: Oui, c'est l'essence. C'est l'essence. Je ne veux pas dire qu'il n'y a que du Gourka. Je ne veux pas dire que je fais du Gourka moderne. Je ne fais pas du Gourka jazz. Je fais du jazz caribéen. Mais au niveau sentiment, les rythmes, je puise effectivement dans l'essence rythmique de la musique de chez moi, quoi.

0: retrouvons notre invité aujourd'hui, Christophe Negri, pour la sortie de l'album État d'âme, et puis également parce qu'il sera en concert au Baiser Salé le 22 mai, à deux heures différentes d'ailleurs.
1: Ouais, il y a même deux concerts. Premier concert à 19h30 et deuxième concert à 21h30.
0: La sortie d'album était au studio de l'Ermitage, magnifique salle, je trouve. Oui. Vous êtes passé après Sonny Troupé.
1: Oui.
0: Il y a une émulsion entre les musiciens de la même génération.
1: Bien sûr, entre nous déjà, avec Sonny, ça a été vraiment un plaisir de travailler. On a beaucoup travaillé en interne sur comment on allait mettre en place notre... On a appelé ça le lionnage. Lionnage, ça veut dire c'est... On se soutient dans les deux projets. On a voulu faire une communication commune parce qu'on s'est dit, voilà, on est deux batteurs guadeloupéens. Hein. On a sorti nos deux albums à la même période. Le hasard, vraiment le hasard a fait qu'il soit la veille de mon concert. Donc c'était vraiment tout à fait normal qu'on mette ça en place. Et en fait, moi j'ai été invité à son concert. Moi je l'ai invité à mon concert. Donc c'était pour nous tout à fait normal. C'est que comme ça aussi on peut faire évoluer notre musique. On peut élever notre musique, notre culture et le faire connaître au monde entier. Dire que nous aussi on est solidaires, quoi. Donc après il y a les autres confrères, Arnaud Dolmen, Grégory Louis et même d'autres musiciens, Sylvain, Rancy, où on est conscient un peu de notre culture et on essaie de mettre les choses en place.
0: À l'intérieur des musiciens qui vous accompagnent, il y a déjà des musiciens qui ont une référence assurée.
1: Oui, déjà au niveau du quartet, j'ai trois excellents musiciens qui ont tous effectivement cette expérience. Ilyes Ferfera au saxophone ténor, qui est directeur dans son projet aussi. Il a un projet personnel aussi qui est super, qui aussi mélange ses racines d'Algérie à la musique qu'il a étudiée, le jazz. Ensuite, nous avons Julien Caetano aussi, qui a sorti un super album il y a quelques années, qui mélange aussi sa culture de Brésil à la musique jazz. Et puis Zachary Abraham, qui est un excellent contrebassiste et qui vient de sortir un album avec sa fratrie, Clélia, Cynthia, qui sont des sœurs aussi, où j'ai l'occasion aussi de faire partie de leur projet. Et du coup, Zachary accompagne aussi les plus grands, Mario Canonge. Donc, ils sont tous vecteurs dans ce projet-là de bonnes ondes et puis de professionnalisme. À côté de ça, j'ai mon frère qui est invité sur deux titres, qui est Tambouillé, qui est un peu mon binôme sur le projet, parce que c'est vrai que la musique traditionnelle, c'était pas la première écoute chez moi. Mon père, c'est un fanatique de la musique populaire d'Haïti, le compas, le zouk, la biguine. Il a sorti 6 albums. C'est après qu'il s'est intéressé un peu, et par rapport à nous aussi, on a un peu éveillé son esprit par rapport à ça. Il a un peu intégré la musique traditionnelle, mais grâce à mon frère, qui a commencé à étudier le tambour de son plus jeune âge, moi, quand je suis parti en métropole, j'ai eu ce besoin de retourner aux sources. Et c'est de là qu'on s'est aussi mis ensemble pour pouvoir travailler la musique ensemble. Il m'a enseigné un peu les rythmes, et de mon côté, j'ai continué. Donc, mon frère Julianis Negrit. Ensuite, j'ai Fred Wizor, qui est un parolier, qui a su mettre des paroles au sentiment d'état d'âme. Et pour la petite anecdote, il est venu à mon concert au Baiser Salé en 2022 ou 2023. Et il a écrit les paroles en direct. En écoutant état d'âme, il a écrit les paroles en direct et il m'a remis la feuille. Et du coup, il m'a dit « ça, c'est pour toi ». Et moi, je lui ai dit « écoute, quand j'enregistre l'album, c'est toi qui diras ces mots ». Et du coup, il a su donner toutes les émotions, toutes les intonations. Donc, Fred Luzor. Après, j'ai ma compagne, Marie-Céline, qui chante le dernier titre de l'album, « Lorsque Loïs s'endormira », donc qui est aussi le fil conducteur de l'album à travers la direction artistique de la pochette. Loïs, c'est un peu mon nouveau moi qui a su aussi m'élever en tant que papa. Elle m'a appris beaucoup de choses sur moi en tant que com, en tant que papa, et aussi combiner ça à ma vie professionnelle. Donc, c'est toutes ces personnes-là. Et à côté de ça, j'ai Sylvain Rancy, excellent pianiste, qui m'a aidé au tout début pour les premières compositions au niveau des arrangements. On a Ruzi Boa aussi, où j'ai continué le chemin avec lui pour certaines compositions. Et Xavier Belin, qui m'a aidé aussi pour la composition de certains titres. Donc, c'est ces trois compositeurs-là qui sont sur l'album. Et c'est des personnes super importantes dans mon parcours, quoi.
0: Quand on écoute votre musique, on entend avec le saxophone un jazz plus ou moins classique, et quand on entend tout ce qui est autour, la musique percue et haute, on se retrouve devant une création assez intéressante.
1: Voilà, j'ai étudié le jazz, c'est une musique que j'adore jouer, j'ai accompagné et j'accompagne encore beaucoup d'artistes dans ce milieu-là. Ce que je trouve intéressant, c'est que le groka, a la même histoire, quelque part, que le jazz, mais on a cet apport dense où, moi, je me dis, en fait, j'ai pas envie de faire des choses qui me parlent pas. Par exemple, faire du swing, ça peut être un passage dans un morceau, mais c'est pas ma culture. Moi, ce que j'ai envie d'apporter, c'est ma culture et la faire évoluer vers mes influences. Donc, le Gourka, on a ce côté dense que j'ai voulu garder aussi, parce que dès que je joue ce rythme-là, les gens, ça envers, dès que ça parle ça, à l'étranger. Et du coup, j'ai voulu garder quand même ce côté trance qui est un peu l'essence de la jeunesse du Gourka, pour l'associer après au jazz qui a un peu la même histoire. Et du coup, c'est assez marrant en fait. C'est pour ça que maintenant, il y a beaucoup de projets autour du jazz caribéen qui voient le jour et du coup, tant mieux en fait. Je pense que c'est super intéressant parce que quand on dit on va voir un concert de jazz, c'est vrai que les gens s'attendent à effectivement qu'on joue les standards ou des choses très, très ciblées. Mais quand les gens viennent me voir en concert, ils me disent « Ah ouais, mais je ne connaissais pas le Gourka. » Franchement, c'est super plaisant, c'est super sympa à écouter. Et puis, c'est dansant. Et puis, il y a ce côté aussi improvisation qu'on a dans les deux musiques. C'est deux musiques différentes, mais en même temps qui se ressentent.
0: Le Gourka, en fin de compte, j'en parlais l'autre jour avec Sonny Troupé, c'est un lien culturel très fort pour toute la population, puisque c'est une tradition.
1: Bien sûr.
0: Le jazz, il est né dans les Antilles, hein, il n'est pas né ailleurs, même si après il se modifie, il y a le jazz européen, on ne va pas faire l'histoire du jazz, mais l'essence, elle est dans les Antilles.
1: Bien sûr, et puis voilà, il y a le jazz new-yorkais aussi, voilà, il y a le lien est avec notre passé esclavagiste, quoi. Les chants, le travail des chants, le blues. C'est un peu le Gourka, c'est un peu notre blues là, à l'époque aussi, le travail des chants. Chaque rythme aussi retraduit un moment de travail, un moment de travail des femmes, le travail, le chant, la coupe de la canne. Il y a certains rythmes qui retraduisent ça en fait. Donc c'est la même histoire, différente.
0: Où c'est différent, c'est que quand on regarde par exemple les États-Unis, où on avait interdit les instruments, donc on a beaucoup plus développé la danse, quand on regarde du côté... des Antilles, justement, là, la musique a pu se développer et partir sur les États-Unis. Mais au départ, vu que la musique pouvait être jouée, les percussions et autres, on retrouve automatiquement à cet endroit-là.
1: Bien sûr, bien sûr, bien sûr, tout est lié, en fait. Et il y a la Guadeloupe, il y a la Martinique, il y a le Brésil, il y a Mayotte, il y a la Réunion. C'est extraordinaire que... cette histoire-là est générée, en tout cas, divers branches, en fait. Et il y a des similitudes, quelque part. Parce que moi, j'ai été en Guyane, j'ai fait une semaine de résidence en Guyane, et il y a des rites qui se ressemblent au Gourka. Le Kaseko, c'est comme un tombla, quoi. Alors, les accents, peut-être l'accentuation n'est pas pareille, peut-être l'émotion n'est pas pareille, mais le rythme est pratiquement pareil, quoi. Donc, il y a des rites qui sont similaires, il y a des rites qui sont différents, mais qui évoquent aussi la même émotion. Voilà, ça, toujours assez intéressant d'aller aussi regarder ce que font les îles d'à côté, les pays comme Guyane, et voir les similitudes et les différences. Moi, j'espère aller à New York pour voir comment ça se passe.
0: Ben, je vous le souhaite, et surtout de jouer là-bas oui. Et de faire connaître votre musique. On va écouter un deuxième morceau. C'est le troisième de l'album que je trouve dans son...
1: Ben, du coup, c'est le morceau Yéla Boisjolan, et c'est un lien avec nos rythmes d'Afrique. L'afrobeat, plus précisément du Nigeria. Et j'ai voulu faire le pont aussi avec l'essence rythmique de l'Afrique, avec les mélodies créoles. Un peu le chemin inverse, c'est-à-dire que là, je ne pars pas vraiment d'un rythme traditionnel Gourka, je pars d'un rythme d'Afrique et que je mélange aux mélodies créoles. Voilà, j'ai rythmiquement, au niveau de l'instrumentation, j'ai voulu retraduire ça. Et après, Yéla Boisjolan, c'est un peu mon moment où j'étais un peu le mieux dans ma vie. Avec ma compagne, on s'est retrouvés à Boisjolan, qui est la plage de mon enfance.

0: Vous êtes à l'écoute de Fréquence Paris Pluriel 106.3 en compagnie de Jatra, avec notre invité aujourd'hui, Christophe Negri, qui vient nous parler de la sortie de son album État d'âme et des concerts qu'il aura le 22 mai au Baiser Salé.
1: Ça, c'est la première de la tournée qui s'annonce.
0: Quand on regarde la pochette, il y a une violence, mais cette violence, elle est logique. Violence dans la couleur, violence dans les symboles qui sont exprimés, puisque quand on voit des chaînes avec un boulet, ça ne peut pas vraiment être autre chose qu'une violence. État d'âme, là aussi, ça plante le décor. Qu'est-ce que vous vouliez représenter avec cette image très forte ?
1: Ben c'est marrant que... C'est vrai que vous êtes un peu la deuxième, troisième personne qui me dit que ça reflète un peu une violence. Et puis quand on écoute le premier titre, on se dit « Ah, mais ça va !» Mais c'est pas... Après, c'est vrai que lors des compositions, j'étais dans un moment... Certaines compositions, j'étais dans des moments pas simples pour moi, dans ma tête. Des émotions pas simples à gérer. Déjà, il y a une éclipse. C'est pas vraiment un volet, c'est une éclipse solaire. Donc on se dit, après l'éclipse, il y a un renouveau. Voilà. Mais j'ai voulu que ce soit flashy à travers le graphisme, parce que c'est pour ça que j'ai voulu aussi faire vraiment un concept. Et les chaînes brisées représentent un peu... Ben, on a brisé les chaînes. Je suis reconnaissant de mes ancêtres, du combat qu'ils ont livré pour que je puisse être là aujourd'hui et vous parler de ma musique, qui est l'essence du Goka. Aussi, comment je fais évoluer en brisant les chaînes, quelque part, les codes, en faisant évoluer la musique à travers mes études au niveau du Goka, ce que j'ai compris avec mes mentors, ce que je vois, et puis comment moi je veux retranscrire les choses. Donc je brise un peu les codes en restant conscient des codes qui sont bien ancrés. Après, au niveau du visage, le visage coupé, ben, ça veut dire qu'il y a une suite.
0: Il a de beaux yeux bleus, noté.
1: Il y a de beaux yeux avec le fœtus de ma fille, Loïse, donc qui est un peu le fil conducteur et la jeunesse du projet, un peu où j'ai voulu lui faire un peu ce petit clin d'œil, dire que papa a sorti cet album-là. Il y a un morceau pour elle qui me servait pour aussi, d'ailleurs, lorsque Loïse s'endormira, c'est une mélodie que je chantais pour l'endormir à sa naissance. Et jusqu'à maintenant, bon, ça mange un peu moins en ce moment, mais c'était la seule mélodie qui l'a calmée en voiture. Dès qu'on mettait « Lorsque le s'endormira », ben, elle se calmait. Maman chante. Et du coup, c'est pour ça que maman chante aussi. Donc, l'œil avec le fœtus, le visage coupé en deux, ça veut dire que pour moi, il y a une suite sur le second album par rapport à ça, avec une toute autre graphisme, un tout autre concept. Puis voilà, le côté un peu sombre que j'ai voulu retraduire à travers quand même des lumières assez flashy, mais il y a un côté un peu, un moment très sombre dans ma vie où j'ai voulu faire un petit clin d'œil à travers le graphisme et à travers les différentes compositions.
0: Alors moi qui le regarde sans avoir ces éléments-là, j'ai vu que derrière, le soleil apparaissait et que dans le sens de l'histoire, c'est le soleil qui va, après que les chaînes soient brisées, apparaître.
1: Exact.
0: Et ça donne une vision par rapport au côté politique de toute votre génération, qui était moins revendicatrice. On parlait du zouk, du compas, de tas de musique, où il y avait ce côté festif qui correspondait à quelque chose. Rien n'arrive gratuitement. Là, cette génération qui arrive, elle assume ses choix, elle assume la parole.
1: Oui, bien sûr. Bien sûr, ben, on est tous conscients. Par exemple, j'accompagne aussi une artiste qui s'appelle Celia Wa, qui a sorti un album et on est encore sur des dates pour promouvoir le projet, et qui est encore une autre branche de la résultante de tout ce passé, en fait. Et quand je la côtoie, on a des discussions par rapport à nos déséquilibres aussi de notre pays et de notre passé. Il y a mon confrère Arnaud Dolmen, qui est maintenant l'un des meilleurs batteurs actuels de France, qui a aussi cette conscience, Sony. Donc voilà, nos ancêtres, on est vraiment reconnaissants du combat et de la souffrance qu'ils ont dû endurer. Et on se doit, en fait, quelque part, tout le monde n'est pas forcément aussi proche de cela. Mais moi, en tant que musicien, en tant que porte-parole, à l'étranger, en France, moi j'espère pouvoir présenter ça à l'étranger. Il faut que je sois bien ancré dans ce que je suis pour dire, bon voilà, il y a eu ça, c'est du passé, mais il y a eu ça, et maintenant, voilà ce qu'on en fait à travers nos différentes présentations, que ce soit moi, que ce soit Célia Wa, que ce soit Arnaud. Donc, c'est très important pour nous de pouvoir le retranscrire quoi, et le transmettre. Voilà.
0: Parce que la colonisation, en fin de compte, ce que beaucoup de gens en France ne voient pas, c'est qu'à force d'avoir mis une personne à une place en l'enfonçant dans la tête que c'était sa place, c'était les nouvelles valeurs qui imprimaient la réalité de l'avenir, ça détruit beaucoup de valeurs intérieures de chaque être humain. Je le vois parce que je connais particulièrement l'Afrique. Je pense qu'aux Antilles, c'est la même chose. Et quand arrive un monsieur Trump qui tout à coup dit « bah tiens, moi, Cuba, ça m'appartient », quelque part, je dis « mais est-ce que ce retour en arrière ne correspond pas un peu à la vision que les Blancs ont eue quand ils sont arrivés il y a 200, 300, 400 ans ?»
1: Bien sûr, bien sûr. Moi, vous parlez un peu de... Même moi encore, ça se retraduit un peu sur notre éducation, en fait. Et du coup, je vois dans mon comportement, et j'ai une fille maintenant, je vois un petit peu comment il y a des choses qui sont ancrées et que je n'ai pas eues par mes parents qui sont encore plus proches du passé, qui ont eu aussi encore... qui a découlé d'une éducation très dure. Et tout ça découle un peu de ce qui nous a été infligé, quoi. De ce côté où on garde toutes les émotions... On ne dit pas « je t'aime ». Moi, je sais que c'est des choses qui sont ancrées par rapport à notre passé, en fait. Le côté où on a du mal à retranscrire nos émotions. S'il y a des choses qui sont ancrées, on est conscient de ça. On est conscient. Moi, je suis conscient qu'il y a encore des choses à travailler. Voilà. Mais ça découle effectivement de ce passé esclavagiste qui a été horrible, quoi, pour nos ancêtres.
0: Alors, comment en sortir ? Alors, je sais que état d'âme... Le discours musical et autres que vous avez, ça permet une ouverture vers l'avenir.
1: Bien sûr. Oui, c'est exactement ça. À travers, bon, état d'âme, c'est une étape. Moi, j'espère développer d'autres projets, pour soit un deuxième album, soit à travers d'autres actions, pour démocratiser. Moi, j'ai un projet aussi de méthode de batterie, parce que le gros cas aussi... est traditionnel, mais est devenu moderne aussi à travers vraiment une méthode créée par Gérard Lockel qui est un guitariste à la base jazz et qui a décidé de rentrer chez lui et de créer la musique de chez lui avec des instruments harmoniques et qui a vraiment créé une harmonie groka, une méthode de batterie groka et qui est dans un bouquin, deux bouquins qui sont pas évidentes à comprendre. Justement, je pense qu'il a aussi fait ça pour que ce soit gardé aussi en Guadeloupe. Mais moi, je cherche à ce que ce soit démocratisé et mettre au bout du jour. C'est pour ça que j'avais aussi sorti des vidéos où je montrais un petit peu comment se jouent tous les rythmes de batterie modernes, que ce soit Gérard Lockel, parce qu'il n'y a pas que Gérard, il y a aussi Café, Edouard Lignol, qui a aussi développé un goka moderne et a pris tout ce qui se fait maintenant. Mais mettre ça sur du papier et pouvoir le présenter un petit peu dans tous les conservatoires, même des Antilles, Trinidad, aller à Cuba, en France. Et voilà, c'est une manière pour moi aussi de transmettre et faire évoluer et faire perdurer notre culture à ma manière, quoi.
0: Les rapports qu'il y a entre les îles des Antilles, parce que vous avez abordé Cuba... Mais il y en a tellement, que ce soit Haïti, Porto Rico. On entend plein de musiciens de jazz, ils vont tous vers les États-Unis, ce qui est un peu logique. Et on est surpris de la qualité de ces musiciens-là. Est-ce qu'il y a des passerelles qui sont en train de se créer entre toutes ces îles ?
1: Bien sûr, il y a des choses qui sont en place. Il y a des choses qui sont en place. Il y a des choses qui se mettent en place. Par exemple, je sais que Célia, elle part à la République dominicaine présenter son projet. Je sais qu'il y a un dispositif, en tout cas, même entre l'Afrique et... Donc, je sais qu'il y a des choses qui sont en place entre la Martinique et la Guadeloupe, ça se fait déjà. Guyane, Guadeloupe, ça se fait. Oui, il y a des choses déjà en place.
0: Célia que nous avons reçue l'année dernière dans des missions.
1: Qui ?
0: Célia.
1: Célia, ouais. Ah, vous l'avez reçue ?
0: Eh bien, oui. Voilà. Mais ça fait plaisir parce que c'est le hasard que je reçoive beaucoup d'artistes des Antilles ou de La Réunion. Mais on va dire des dom-toms, je ne sais pas si on peut employer
1: bien sûr,
0: le terme,
1: bien sûr.
0: Qui ont vraiment beaucoup de choses à dire et qui maintenant les disent. Et ça, c'est impeccable. On va écouter un troisième morceau de l'album, c'est le sixième, Déséquilibre.
1: Donc Déséquilibre qui est aussi à l'époque, quand j'ai composé, c'était un déséquilibre émotionnel. Donc, effectivement, il y a eu cette période un peu sombre. Quand je dis sombre, bon, j'étais pas quand même. Je m'entends. Mais il y a eu ce déséquilibre émotionnel qui a eu, où j'ai eu un ras-le-bol un peu de certains comportements. Il y a des choses que je ne comprenais pas, le rapport entre humains. Il y a aussi le déséquilibre du rythme, le lérose que j'ai retranscrit en batterie, où c'est un rythme qui se joue un peu, on a cet aspect un peu déséquilibrant. Et puis le lérose, c'est le rythme de revendication, quoi, rébellion. Donc il y a ce côté aussi rébellion, déséquilibre. Il faut savoir que le lérose aussi, c'était joué aussi dans les léroses, les soirées, et aussi dans les veillées mortuaires, où c'était les messieurs un peu ivres qui dansaient. Et du coup, le marqueur devait suivre un peu le déséquilibre des pas. Donc, c'est ce que j'ai voulu retranscrire aussi au niveau du rythme. Et aussi, j'ai, à travers le clip, par la suite, avec mon directeur vidéaste, qui a écrit le scénario du clip, on a voulu aussi retranscrire le déséquilibre de chez moi. C'est-à-dire à travers le déséquilibre économique, le déséquilibre où on nous a donné du chlordécone, on nous a fait comprendre pendant des années que c'était bon pour nous, et maintenant on a un fort taux de maladies en fait liées à ça. Le déséquilibre, le chômage chez nous aussi, la précarité. Donc c'est tous ces petits points-là que j'ai voulu montrer dans le clip. C'est tous ces leviers-là que je véhicule dans ce morceau-là.

0: Retour avec notre invité Christophe Négrit qui vient nous parler d'État d'âme, son album. Quand on voit la position géographique des Antilles, on se dit, est-ce que les États-Unis sont pas plus attirants que la France ?
1: Ah ben, c'est sûr, hein, c'est plus proche déjà. Hein. Mais on nous fait passer par la France pour aller aux États-Unis. Bon, à un moment, il y avait quand même une compagnie, mais c'est pas resté longtemps. C'est vrai que des fois, ça fait pas rêver non plus hein, comment ça se passe là-bas aussi. Je pense que culturellement, dans tous les cas, il y a des choses à apprendre et à montrer aussi. Montrer. Je pense qu'il y a déjà un travail qui a déjà été fait par Sony, qui s'est déjà beaucoup retrouvé là-bas en résidence. Arnaud aussi. Mais je sais que tôt ou tard, il faudra que j'y aille.
0: Alors, vous avez abordé le côté musical, le côté des racines, le côté de l'esclavage. Quels sont vos rapports avec l'Afrique ?
1: Mes rapports avec l'Afrique, j'en ai pas tant que ça, mais j'ai déjà été quand même quatre fois. Guinée-Conakry, Cap-Vert, j'ai été à Marrakech et plus récemment Côte d'Ivoire. J'ai été un petit peu dans les cultures et ça m'a beaucoup parlé. Déjà la première fois quand j'étais en Afrique, ça m'a happé quoi. Tout de suite, il y a une énergie que je voyais qu'à la télé, mais le vivre en réalité, ça m'a quand même parlé en termes de quartier, les enfants dans la rue qui jouent au foot pieds nus. Moi, c'est des choses que j'ai vécues chez moi dans mon enfance. Et puis, j'ai essayé un petit peu de voir ce qui se passe culturellement au niveau de la musique, voir les ponts avec les percussions. Par exemple, pour l'arrangement, donc j'ai fait un séjour à Marrakech. J'ai été dans les communautés Gnawa. Ils m'ont expliqué un petit peu l'histoire de leur musique à travers les Kaukabou. Et c'est là où j'ai voulu faire un petit clin d'œil à travers ce titre-là, en arrangeant, en mettant un peu l'énergie rythmique de cette communauté-là, en utilisant les Kaukabou, qui est leur signe de libération. Il faut savoir qu'eux, ils n'ont pas eu cette abolition. Certains d'entre eux ont réussi à longer la côte ouest, à remonter vers le nord de l'Afrique et à créer leur communauté, ancestrale, avec cette ferraille qui est le brisage des chaînes. Et du coup, j'ai fait tout de suite le parallèle. Je me suis dit, ah ouais, c'est assez fou quand même. Il m'expliquait ça. Je me suis dit, waouh, nous, on a eu ça aussi en Guadeloupe. On a eu notre esclavage là-bas, mais on n'a pas pu se libérer de cette façon. Mais c'est aussi une manière pour eux de célébrer leur victoire en gardant l'aspect aussi très ancestral. J'ai pris par petits bouts. J'ai pas pu être immergé longtemps. J'espère pouvoir le faire avec mon projet, par exemple. Faire des lionnages, comme je disais, des danses, des mélangés, voir ce qui fonctionne ensemble.
0: On va écouter un dernier morceau de l'album. Et ce qui était après, c'est le septième.
1: Oui, mais suite. Oui. Qui est, comme je disais, le clin d'œil à la communauté Gnawa à travers l'énergie ancestrale et rythmique, mais aussi un petit clin d'œil à un standard de jazz, Merci, Merci, Merci, qui est un standard connu des États-Unis. J'ai voulu faire le lien entre le jazz, créole, encore une fois, Afrique, et ça donne Mess Suite. Mess, c'est en créole, c'est mélange. Feti, Mess, Feti. Quand on est petit, on fait des petites messes, quoi. Et 8 pour la signature rythmique, parce que qui est différente de chez nous. On n'a pas trop de rythme 6-8. On a un rythme qui s'appelle 6-8, mais notre énergie est plus binaire. Alors que là-bas, c'est très, très, très syncopé, quoi. On va dire ça comme ça.
0: Christophe, merci d'être venu dans l'émission. On rappelle que le 22 mai, vous avez deux concerts au Baiser Salé. C'est avec grand plaisir vraiment qu'on vous a reçu.
1: Merci beaucoup Olivier et à très vite.

Vous êtes à l'écoute de Fréquence Paris Pluriel 106.3 en compagnie de Jatra. La musique antillaise est en plein essor et ça fait plaisir de voir tous ces musiciens qui sont au devant de la scène. Là, on va écouter Sonny Troupé que nous recevions il n'y a pas très longtemps dans l'émission avec son quartet, mais aussi avec son addition de quintette. Le nom du disque est évident et le nom du morceau premier, Limier.

musiciens que nous connaissons déjà, puisque certains sont venus dans l'émission, comme Olivier Temim. Ils sont 6, ça donne une qualité remarquable et des textes vraiment très poignants. Là, on écoutait le 7e de l'album, Des mesures. On va faire un trait d'union entre les Antilles et puis l'Afrique avec l'album de Mans Parole, Africassi. Le compositeur et percussionniste Mans Parole joue justement ce rôle de lien. Lui qui a traversé beaucoup de choses, en tout cas musicalement, lui aussi parle des problèmes qu'il y a eu entre la déportation de beaucoup de populations venant d'Afrique vers les Amériques. Un disque qui mêle pas mal de styles musicaux entre justement encore une fois ces Antilles et cette Afrique. On va écouter 8e morceau de l'album avec un poème de David Diop. Et ça s'appelle Afrique. Toujours une musique d'Abraham Mansfarol Rodriguez.

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Javotte Broderie, c'est une formation menée par une flûtiste, Lucie Jaillet. Nous l'avons rencontrée, elle sera bientôt dans l'émission. Javotte, elle nous expliquera tout ça, mais le dernier morceau, celui que nous écoutions, c'était Foro Cremoso. Foro, c'est le Brésil. On a fait une petite boucle pour ce magnifique morceau qui est un hommage à Hermeto Pascoal, un très grand musicien brésilien décédé il y a à peu près

Jadra touche à sa fin. On se retrouvera la semaine prochaine avec une nouvelle programmation et un nouvel invité. Passez une bonne semaine. Au revoir.

0: On affiche. Ce soir, nous recevons une star qui s'appelle Rita Romain, qui nous vient droit de Seychelles.
1: Bonsoir Pierre.
0: Bonsoir Rita, bienvenue.
1: Ben, merci beaucoup de
0: Elle n'est pas venue seule, en tout cas,
1: de
0: m'avoir
1: invité. C'est la deuxième fois.
0: Elle n'est pas venue seule. Elle s'est fait accompagner d'un monsieur qui est très connu sur la place de Paris. Cher monsieur Marc, bienvenue.
2: Bonsoir Pierre, je suis enchanté de participer à ton émission parce que c'est pour moi la première fois. Donc je me présente, je m'appelle Marc Richer, je suis photographe professionnel spécialisé dans la diaspora afro-caraïbéenne et je suis un des photographes officiels de la revue Amina.
0: Bienvenue à tous les deux. Et avant de tout, je pense que nous allons commencer par écouter un de vos titres, hein, parce que vous êtes venu parler de votre album, hein, et un peu
1: oui,
0: sur l'ensemble de l'actualité.
1: Qui est en cours, oui, c'est long, mais bon, je veux bien les peaufiner avant que ça soit lancé sur le marché. Et donc voilà, ça fait déjà, je suis sur ma, comment dire, neuvième titre là. Donc je vous ai écouté trois nouveaux que je n'ai pas fait depuis l'année dernière. Disons, j'ai fait depuis le mois d'août. Au mois d'août, j'étais partie aux Seychelles. Hein. Donc j'ai réalisé ces trois titres. Donc j'ai fait des vidéoclips aussi qui les accompagnent. Donc, vous pouvez le trouver sur YouTube. Alors un des titres s'appelle « La clarté ». Ça veut dire la lumière.
0: J'aurais appris que vous adorez la lumière.
1: Mais beaucoup. Là... mais il le faut, la lumière. Hein,
0: vous nous en parlerez bientôt. Et je laisse Sébastien nous faire écouter, en tout cas nous faire découvrir cet album. Sébastien, Morel, bien sûr. Fréquence Paris, pluriel sens, si ce qu'on voit.

0: Paris Pluriel 106.3, nous venons donc de découvrir ce premier titre de l'album qui sort bientôt, hein, enfin dans quelques mois on va dire, hein, de Rita Romain. Enfin, elle fait du Sega, pardon, par ce titre spécialement. Comment s'appelle cette chanson déjà ?
1: La chanson, c'est La Clarté.
0: La Clarté, mais c'est en français, ça, c'est pas en créole.
1: Non, La Clarté, oui, non, La Clarté, c'est en créole. C'est, oui, je disais, c'est La Lumière, hein. Mais c'est dans, je l'ai chanté en créole. Hein.
0: D'accord.
1: Le créole, alors, c'est chez Loa. Oui, ben, si tu, vous voulez savoir ce qui est raconté dans cette chanson, on parle toujours l'histoire des familles, il y a la maman, le frère et la sœur. Et qui disent qu'ils voient une clarté dans la famille et que nous sommes tous des vrais amis, tous des vrais, une vraie famille, le vrai père, la vraie mère, tout ça. Donc c'est toute une combinaison, plus ou moins.
0: Alors, le rythme, de cette chanson, c'est le Sega, ça s'appelle, hein ?
1: C'est le Sega, c'est une danse qu'on trouve dans l'océan Indien. Donc, ça venait de l'île Maurice au départ, hein, et puis ça a été ramené aux Seychelles. Hein. Je laisse Marc qui va plus ou moins élaborer ce sujet.
2: Je te remercie, Rita. Bon, il faut quand même savoir que la culture des pays africains ont chacun une histoire. Je ne peux pas raconter toutes les histoires de tous les pays africains, mais par contre, pour les Seychelles, qui est un pays que j'affectionne et que je fréquente assidûment, je peux raconter cette histoire. L'histoire vient de l'esclavage à l'époque des Français, puisque les Seychelles étaient un territoire français qui a été conquis d'ailleurs par un certain aristocrate du roi de France qui s'appelait Mahé de la Bourdonnais, qui était un vicomte. Et il faut savoir aussi que chaque île des Seychelles porte le nom d'un aristocrate. Et par exemple, juste pour faire une anecdote, il y a l'île de Poivre aux Seychelles, qui est la descendance de Monsieur Poivre d'Arvor, ouais. Qui à l'époque qui est aristocrate lui-même, mais sa famille avait colonisé les pays de l'océan Indien. Donc c'est assez amusant parce que on trouve l'île de Poivre, on trouve l'île de
1: Pralin aussi,
2: de Pralin, le comte de le vicomte de Pralin, et plusieurs îles comme ça portent le nom des personnes qui se sont installées ou qui se sont investies dans l'île. Alors pour revenir au Sega, il est évident que la population au départ, lorsque les Français sont arrivés, On parle de visite des Arabes qui connaissaient déjà l'archipel des Seychelles, mais qui ne se sont pas installés là-bas à l'époque des conquêtes portugaises. Et les Français ont décidé, dans le cadre du colonialisme, de faire venir de Tanzanie, de Madagascar, des esclaves pour travailler dans les champs. Le travail était essentiel aux Seychelles étant l'huile de copra, qui servait principalement pour s'éclairer. Et il y avait aussi énormément de... Comment on appelle ça, là ? C'est la deuxième culture.
1: Il y a le copra.
2: Il y avait l'huile, essentiellement l'huile de copra, mais il y avait aussi énormément de maïs, de produits qui servaient pour pouvoir ramener cela en France. Il faut savoir que les Seychelles sont sur la route des Indes. Donc il y avait un commerce avec les Arabes qui étaient déjà dans la région et qui apportaient à la fois des épices et de la soie, les tissus en soie de la Chine. Donc c'était un point commercial très important pour l'empire colonial français à l'époque. Et donc tous ces esclaves, Pierre, je ne vais pas te raconter l'histoire des esclaves parce que c'est vraiment très douloureux. Il faut savoir que les familles constituées que les coloniaux français prenaient soit au Sénégal, soit en Tanzanie, étaient systématiquement séparées. C'est-à-dire la mère était séparée de ses enfants et séparée du père. Donc chacun partait sur une autre direction. Pourquoi cela ? Parce que selon les Français, il valait mieux séparer les familles pour pas qu'il y ait de problème de révolution ou de contestation. Donc il faut imaginer que le peuple seychellois, c'est un ramassis d'esclaves dispersés depuis l'Afrique, ramenés en force aux Seychelles. Et naturellement, ils ont fondé une nouvelle nation, puisqu'ils se rencontraient entre eux, les femmes, les hommes. Et naturellement, il y avait des enfants qui naissaient. Alors, le Séga est en fait une réminiscence de la danse des colons, le menuet. Et les esclaves étaient très étonnés de voir les couples d'aristocrates qui dansaient, comme tu le sais, en faisant des petits pas, en tenant les mains, en faisant tourner les femmes, etc. Et ils se sont dit, finalement, cette musique n'est pas déplaisante, donc on va essayer de la copier. Et naturellement, comme ils ne savaient pas jouer du violon, parce que les fêtes des coloniaux étaient toujours accompagnées par des musiciens vraiment avertis, donc ils ont commencé à créer des tam-tams, dont un qui est resté célèbre dans l'océan Indien, qu'on appelle la moutia.
1: La moutia, c'est une danse qui des esclaves. Ça se passe devant un feu de bois. Et donc avec un instrument qui s'appelle la ravane.
2: Et la ravane, c'est un grand tambour très large.
1: Et c'est avec du chèvre, la peau de chèvre.
2: Avec de la peau de chèvre.
1: Et donc, quand c'est chauffé devant le feu, ça donne tout un son
2: très, très fort, parce que la peau de l'animal se tire. Ouais. Et donc, ils ont commencé à danser en faisant des petits pas qui n'avaient rien à voir avec le menuet, mais qui, petit à petit, est devenu la danse internationale de tout l'océan Indien, puisqu'il y a une version seychelloise du Séga, il y a une version mauricienne.
1: La Réunion aussi.
2: La Réunion aussi. Donc, tous les pays qui ont subi l'esclavagisme des Français ont pris cette danse pour une danse typique de la région. Et ainsi, ils ont créé une musique qui est assez exceptionnelle. D'ailleurs, je crois que nous avons écouté un morceau il y a peu de temps, là, juste sur ta radio. Mais Rita va te présenter d'autres morceaux qui montrent bien que la danse est faite à partir de petits pas. Alors, je ne te dis pas pour un Européen, au bout d'un quart d'heure, tu as les mollets en feu, parce que c'est très difficile à danser. Mais pour les Seychellois, les Mauriciens, les gens de Rodrigue aussi, hein, ils ont une forme de Séga. Et enfin, pour terminer, Madagascar.
1: Oui, mais Madagascar, c'est moins, je crois. Ils sont moins...
2: Ils sont moins portés dessus.
1: Oui, sur le Séga, oui.
2: Voilà. Et enfin, la Réunion. Donc, c'est un rythme très particulier qui montre la culture qui a été créée à partir de l'époque de la colonie française.
0: Voilà. Merci. J'en apprends des choses.
1: J'apprends des choses, ouais.
0: Merci. Donc voilà, oui. C'est vrai que les Africains sont partis de ce qu'on appelle aujourd'hui la Tanzanie. À l'époque, ça s'appelait le Tanganyika.
1: C'est-à-dire
0: la fusion
2: du pays. Tu as raison.
0: Donc, et... le Tanganyika et les Zanzibars qui ont donné la Tanzanie.
2: Voilà.
0: Mais il faut les esclaves partaient aussi plus loin de Tanganyika, où ils partaient même du Congo qui allait en fait par le...
2: Non, mais tu as totalement raison. Mais si tu veux, à l'époque, on cherchait de la main-d'œuvre. Donc... Il y avait deux cultures, la culture de la copra, mais aussi une chose que peu de gens savent, c'était le guano. C'est-à-dire, on allait sur les îles où il y avait beaucoup d'oiseaux, on récupérait le guano pour faire une sorte de terre fertile qui permettait...
1: Oui, c'est pour la plantation.
2: Oui, pour les plantations, tu vois. Donc, il y a des îles aux Seychelles où tu as... que des colonies d'oiseaux, des millions et des millions d'oiseaux, naturellement, qui n'arrêtent pas de déféquer sur l'île. Et les esclaves étaient là pour ramasser à la pelle. Tu sais, le guano, c'est tout blanc. Alors, quand tu arrivais dans l'île, tout le sol était blanc. Il suffisait de le prendre à la pelle, de le mettre dans des sacs et de le rapatrier en Europe. Ça faisait un engrais extraordinaire.
0: Merci Marc, merci beaucoup. Alors, je me tourne vers Rita, mon invité, oui. Ou notre... Enfin, notre invité, on va dire. Bon, maintenant que nous savons que vous venez de Seychelles et que vous faites du Sega.
1: Oui.
0: Que vous dansez bien d'ailleurs, d'après ce que j'ai appris.
1: Oui, quand même. Alors,
0: nous, nous allons parler de vos débuts.
1: Mes débuts ?
0: Oui.
1: Ah oui, mais ça remonte de loin.
0: Pour, pour nos auditeurs, hein, justement. Pour nos
1: oui, bien sûr.
0: Hein.
1: Alors moi, j'ai commencé la musique dès l'âge de 8 ans. Et tout simplement parce que j'accompagnais ma tante à l'église. Elle faisait partie de la chorale. Et je la suivais. Et un beau jour, j'ai vu qu'il y avait un orgue. Et j'étais fascinée par cet instrument que j'ai demandé à l'apprendre.
2: C'est pas facile. Hein.
1: Et je me suis retrouvée 2 ans après à jouer à la cathédrale le dimanche.
0: Le dimanche. Vous avez appris à chanter.
1: Voilà, à chanter et puis à jouer de l'orgue. Ensuite, je suis passée au piano, parce que c'est toujours du clavier. Le piano accordéon. Mmh. Et en terminant par la guitare.
0: Aïe.
1: Donc, c'est 4 instruments que je joue.
0: Et la danse est arrivée bien après.
1: La danse ? Non, la danse, c'était tout au début aussi. Hein.
0: Naturellement.
1: Mais bien sûr. Hein. Oui. De mon plus jeune âge, j'ai dansé aussi.
0: J'ai dansé. On va écouter un deuxième titre. Hein.
1: Alors, le deuxième titre, c'est un peu différent. Ce n'est pas un Sega, c'est un genre de balade. Parce que je voulais diversifier un petit peu dans mon registre. Parce qu'au lieu de faire que du Sega, je voulais montrer que d'autres choses. Et donc, voilà. Alors, cette chanson, c'est un peu triste. Hein. Son titre, je vais le dire en créole et après, je vais le dire en français. Ça s'appelle « Zis larmes ». Ça veut dire « que des larmes ».
0: Que de larmes.
1: Ouais.
0: On parle de...
2: On va essayer de ne pas pleurer, Pierre. Hein.
0: Un paquet de mouchoirs, il n'y a pas de souci. Même si c'est arrivé, bon. Sébastien.
1: C'est une histoire d'amour, en fait.

0: commence par Paris, pluriel sang, c'est sur point 3. Nous venons d'écouter cette chanson qui s'appelle Zes Larmes, c'est ça?
1: Oui, Zes Larmes.
0: Magnifique.
1: Tu l'as bien prononcé, mon cher Pierre.
2: Alors, Rita, raconte un tout petit peu l'histoire de cette chanson, parce que c'est vrai qu'elle est très belle.
1: Comme je disais, c'est une histoire d'amour, quelqu'un que je cherchais toujours dans mes rêves. Et puis, je le vois la personne, je suis avec lui, sans le voir.
2: Tu n'es pas avec lui, parce que je vais reprendre Rita. L'histoire, c'est que elle essaye de retrouver un homme pour lequel elle a une certaine dévotion et qui, en fait, qu'elle n'a jamais rencontré. Et il se trouve que dans le clip qui a été réalisé, c'était difficile de faire une chanson sur quelqu'un qui n'est pas là. Donc, j'ai aidé Rita à faire ce clip. Nous avons intégré un homme qui apparaît, mais que Rita ne voit jamais. Mmh. Pourtant, qui s'approche d'elle, qui la prend par la taille, etc. Mais qui tourne toujours autour d'elle sans que jamais elle puisse le voir. Et alors, à la fin de ce clip, il fallait bien quand même terminer la chanson par un côté un peu poétique. J'ai incrusté dans l'œil de l'homme une petite étoile qui s'allume. Et au moment où cette étoile s'allume, l'homme disparaît et on voit un oiseau, un grand oiseau, un grand albatros, qui plane au-dessus d'elle. Ce qui voulait dire qu'en fait, l'homme était là, mais elle ne l'a jamais vu. Et il s'est transformé en oiseau. Il est reparti dans les cieux, comme on dit, les Champs-Élysées, au ciel, tu vois. Donc, c'est ça un peu. C'est très poétique, cette chanson.
1: Alors, vous pouvez visionner ce clip qui est sur YouTube. Vous tapez Rita Romain... Zes Larmes, ou sinon juste Rita Romain, vous allez retrouver, j'en ai pas mal de clips sur YouTube. Et donc vous allez voir ce clip qui a été tourné aux Seychelles, dans des endroits magnifiques, de rêve
2: vraiment,
1: et tout.
2: Et alors n'oubliez pas pour les auditeurs de regarder à la fin du clip la petite étoile dans l'œil du personnage masculin au moment où il disparaît pour devenir un dieu, ce qu'on appelle dans le jargon un phénix.
0: N'est-ce pas? Merci.
2: Pas beau ça?
0: Très très beau, magnifique. Merci beaucoup. Alors Rita, je me tourne vers vous. Je reviens en fait par rapport à votre carrière. Je sais que vous avez commencé à 8 ans, vous avez appris à l'église et puis vous avez progressé parallèlement. En même temps, vous avez progressé et dans les années 80, vous avez intégré un groupe qui a un nom un peu spécial qui s'appelle
1: Nightshades.
0: Nightshades, qui veut dire quoi?
1: La lumière de la nuit.
0: La lumière de la nuit. Ça, c'est en anglais, ça? Ou c'est
1: oui,
0: en,
1: non, c'est en anglais. Non, c'est en anglais, ça. C'est Nightshades, oui.
0: Bon, mais j'arrive pas à prononcer. Enfin, bref, comme je parle anglais comme... comme on dit, une vache hollandaise. Donc, je ne risque pas. Oui, après l'intégration du groupe, hein, en tant que chanteuse, oui.
1: Oui, j'étais le... Comment dire, la... J'avais le rôle, la... Comment dire, principal, la... dans le groupe, hein, c'est moi qui étais le... Comment dire, le
2: tu
1: lead.
2: Étais chanteuse choriste, et il y avait trois musiciens autour d'elle, qui étaient un guitariste.
1: Mm-hmm. Oui, guitariste, bassiste.
2: D'ailleurs,
1: oui.
2: Tu peux leur donner les noms, parce que c'était un groupe très célèbre à l'époque.
1: Ça y est, j'ai donné le nom.
2: Mais on les a pas cités.
1: Ah, tu veux dire...
2: Oui. Ouais. Donc, tu étais accompagné par un guitariste qui s'appelait comment?
1: Oui, il y avait France. Et, au fait, c'était des frères, France Roirot et son frère Marcel. Hein. Et puis, il y avait Ken Marie et après, il y avait Georges Camille. Voilà, ça faisait partie du groupe. Hein.
2: Il faut préciser, Pierre, qu'à l'époque où Rita chantait, les Seychelles n'étaient pas encore une destination touristique connue, puisque ce sont les Anglais qui, en 1975, ont construit une piste d'aéroport dans la baie de Victoria pour faire atterrir les grands porteurs, les avions grands porteurs. Et c'est à partir de ce moment-là que le tourisme s'est développé et donc, naturellement, Rita chantait principalement dans des hôtels de haut de gamme pour faire passer la soirée aux chers touristes qui était venu aux Seychelles.
1: Oui, parce qu'il fallait animer les soirées. Hein, donc, voilà,
2: tout était nouveau à cette époque-là pour ce pays.
1: Il y avait cette, un genre d'animation pour bah, que puisse passer un séjour agréable.
0: Et ce groupe a duré combien de temps à peu près?
1: Oh, pas mal de temps. Hein, ça a duré au moins une quinzaine d'années. Hein.
0: Ouais. 95 à peu près. Et ensuite, vous avez formé un autre groupe.
1: Oui, parce que je suis partie travailler dans une autre île, là, qui est une île où il y a une destination avec un hôtel qui était assez connu.
0: Disons qu'on va faire court, hein, il y avait beaucoup plus de sous à gagner là-bas de l'autre côté, il me semblerait, non ?
1: Il y avait quoi, pardon ?
0: Beaucoup plus de sous à gagner.
1: Oui, entre guillemets, oui, oui, parce que c'était une île privilégiée parce qu'il y avait que des stars qui descendaient là. Oui,
0: des gens, des gens.
1: Bah, pour citer, il y avait Catherine Deneuve qui venait, Romy Schneider,
2: Yannick Noah, tu oublies de préciser.
1: Aussi, c'est vrai, Jane Birkin, tout ça.
2: C'était devenu une destination un petit peu à la mode. Mm-hmm. Tu vois, comme on parle aujourd'hui de Saint-Tropez. Denise Island, qui était l'hôtel où Rita se trouvait à l'époque, était une destination privilégiée. Il y avait même une très grande dame aujourd'hui disparue, dont tu as oublié de nommer le nom, Romy Schneider.
1: Oui, j'ai cité là. Oui.
2: Ah bon.
1: Voilà.
0: Oui, mais encore.
1: Et puis...
0: Encore.
1: Ben, oui, mais ça, c'était toute la partie Seychelles, tout ça. Et puis bon, ben, je débarque à Paris... Ben c'était assez difficile.
0: Qu'est-ce qui est difficile ?
1: Ben d'arriver ici et de faire une carrière musicale. Mm-hmm. Ben oui, parce que les gens ne m'attendaient pas. Hein.
0: Vous êtes essayé, vous avez fait un peu aux portes.
1: Si, j'ai commencé. Oui, je commençais à... Parce qu'il y a le seul unique restaurant qui se trouve, c'est chez moi qui se trouve à Paris, qui s'appelle le Coco de Mer. Donc j'ai commencé à jouer là-bas quand je suis arrivée.
2: Un très très bon restaurant qui se trouve boulevard Saint-Marcel.
1: Oui, on y mange.
2: Qui est un des rares restaurants séchellois.
1: Mmh. Mais c'est la seule. Hein. C'est le seul restaurant en France.
2: Il y a des restaurants mauriciens, mais le seul restaurant séchellois, c'est là-bas. Très très bonne cuisine locale. Et Rita est arrivée à Paris en jouant
1: parce
2: de la guitare.
1: Parce qu'en fait, pour te dire que cette musique, disons, le Sega, c'est pas très, comment dire, c'est pas très bien percé ici à l'époque. Hein, c'est pas très bien percé en France. Hein. Mm-hmm. Donc, c'était un peu dur de pouvoir promouvoir le Sega. Et ça m'a pris du temps hein, de surmonter tout ça, parce que maintenant ça commence à être connu. Moi, ça va pas mal de concerts sous la France. Donc, à la suite de ça, bon, après, bon, j'avais des enfants à. Entre temps, j'avais des enfants à m'en occuper, tout ça. Et depuis, ça fait 4 ans, là, ou c'est la cinquième année, depuis que je n'ai plus. Ils sont grands. Et c'est là où je me suis consacrée sur ma passion. Et voilà, c'est là où je me dis, bon, ça y est, il faut que je fasse quelque chose. Avant, c'était toujours des reprises, des chansons des autres. Hein. Mm-hmm. Et c'est là où je me suis dit, bon, il faut que je fasse un album pour moi. Donc voilà.
0: Et en même temps, vous avez failli travailler pour Orangina, je pense, hein, pour la promotion d'Orangina. Vous avez écrit un titre.
1: Il y avait un titre que on avait. C'est pas moi, mais il y avait un producteur qui m'avait appelé et qui voulait, présenter à Orangina ce produit, disons le Sega, parce que c'était à l'époque où il y avait tous les ans la musique de l'été.
0: L'été, ouais.
1: Il y avait une année où c'était la Lambada, il y avait une autre, je ne sais plus c'était de quel style, mais là, cette personne m'a dit, j'aimerais bien qu'on montre, on présente le Sega cette fois-ci, mais bon, malheureusement, ça n'a pas été
0: retenu. C'est dur, quoi.
1: Je sais pas. Mais peut-être qu'il y a eu d'autres. Je pense qu'il y a
2: non,
1: d'autres.
2: C'est-à-dire, c'était une jeune boîte de prod qui avait eu l'idée de, qui avait entendu Rita dans un des concerts qu'elle faisait parce qu'elle avait été interviewée quand même. Et finalement, comme tu le sais, Pierre, la musique en France est dominée par les majors qui ont imposé une autre musique. Elle n'a pas regretté parce que ça lui a permis de faire un très, très beau clip. Enfin, pas clip, mais enregistrement professionnel. C'était d'ailleurs le premier. Hein,
1: que oui, c'était mon premier enregistrement à Paris.
0: Et ensuite, il y a eu cette aventure avec l'Office du tourisme, à Paris toujours.
1: Oui, bah, je suis toujours ambassadrice du tourisme à Paris.
0: Un cœur aujourd'hui ?
1: Oui, toujours.
0: Bah, je ne vous lâcherai plus. Je pense que vous avez de plans, hein, de bons plans.
1: Mais il n'y a pas de souci, Pierre.
2: Tu sais, Pierre, les Seychelles, c'est, on pourrait dire cela comme ça, c'est un peu le pays des amoureux. Je dis toujours à mes amis qu'il ne faut jamais aller seul aux Seychelles, tu vois, il faut y aller en couple. Parce que tu te retrouves sur des plages paradisiaques où tu es tout seul, tu peux imaginer ça. Il y a un palmier qui tombe presque dans la mer et toi, tu es en couple, tu marches le long de la mer. Alors, ça motive un peu les sens de l'amour, tu vois. 35 degrés, 40 degrés au soleil, une mer bleu turquoise. Si Dieu avait créé un paradis, je pense qu'il aurait choisi les Seychelles. C'est particulièrement...
0: Magnifiquement bien dit. Je continue. Hein. On dit que Marc est...
2: Je crois que tu vas descendre aux Seychelles.
0: Marc est amoureux de l'amour, hein, ça se sent.
2: Non, mais tu sais, Pierre, moi, je travaille dans la photo. Je suis photographe de mode. Donc, à l'époque, je cherchais des destinations privilégiées. Bon... Les Seychelles, je ne connaissais pas, j'en avais jamais entendu parler. Par contre, je connaissais la Réunion, Madagascar, j'y avais pas été, mais je connaissais les pays. Mm-hmm. Et un jour, comme ça, je vais un peu au flanc voir les attachés de presse de Air France. Et je leur dis, je travaillais si je me souviens bien, c'était le journal Lui, un magazine pour les hommes,
0: c'est assez
2: tu vois.
0: Connu, hein.
2: Et je vais les voir, je leur dis, écoute, ce serait extraordinaire, est-ce que vous avez une destination à me proposer ? Et ils me proposent les Seychelles. Alors moi, je vais te dire, j'avais jamais vu un archipel comme ça, tu vois. D'ailleurs, j'avais jamais été dans aucun archipel de ma vie. Mmh. Je suis arrivé aux Seychelles, naturellement, j'ai été accueilli dans le fameux hôtel dont nous venons de te parler tout à l'heure, Denise Island. Mmh. Bon, Denise Island, c'est une île qui fait une île corallienne, c'est-à-dire qui est très basse sur l'eau et qui fait exactement 2 km carrés. C'est-à-dire quand tu sors de ton bungalow, tu as pratiquement les pieds dans l'eau 5 minutes après. Alors tu imagines pour un couple très amoureux qui sont juste mariés, ou alors pour des amants qui ont envie de passer un bon moment ensemble, c'est vraiment paradisiaque, quoi.
0: Je l'ai tellement paradisiaque, Marc est parti seul, hein, mais je pense qu'il n'est pas revenu seul, on va dire.
2: Écoute, Pierre, je ne voulais pas aborder ce sujet à la radio, mais effectivement, j'ai découvert une femme extraordinaire qui déambulait toute seule, tu sais, un peu comme une sirène. Et je l'ai ramenée à Paris.
0: En tout cas, ça donne envie d'y aller.
2: Ah bah écoute, si tu as la possibilité d'y aller, Pierre, je t'invite au moins une fois dans ta vie à voir cela. Parce que, tu sais, on parle toujours des plages. Bon, j'ai eu l'occasion de voyager beaucoup après cela et avant cela. Je suis allé même jusqu'en Polynésie, à Tahiti, à Moréa, Bora Bora et tout. Mais... que les gens voient les plages, mais ce qu'on ne sait pas, c'est qu'en fait, dans les plages polynésiennes, c'est de la vase boueuse. Mmh. Et quand tu marches pieds nus, tu as du corail qui est en dessous. Et je peux te dire que j'en ai fait l'expérience et que je ne me suis plus jeté à l'eau comme ça bêtement. Alors qu'aux Seychelles, c'est le contraire, tu vois. Tu as des baies coralliennes dont le sable est... blanc, blanc, blanc, avec le reflet du ciel dedans. C'est des eaux bleues turquoises. Même en photo, on a du mal.
1: Hein,
2: il faut enlever tous les filtres parce que tellement la nature est belle et préservée, ce qui est très, très rare aujourd'hui. Tu as beaucoup d'oiseaux là-bas. Tu as beaucoup de même des oiseaux qui sont... natif des îles des Seychelles, par exemple un petit serin Nous, nous connaissons ici le serin jaune, mais il existe aux Seychelles un serin tout noir qu'on appelle la veuve noire, parce que la femelle, une fois qu'elle a eu un rapport avec le mâle, elle jette le mâle dehors, elle s'occupe de des oisillons. C'est un serin qui est assez grand, assez gros, comme ça. Et puis, tu as une nature privilégiée que je conseille vivement à ceux qui auront l'occasion de visiter cet archipel. Dans l'île de Praslin, il y a une forêt tropicale où on trouve la plus grande noix de coco au monde, qu'on appelle la coco-fesse. Mmh. Pourquoi ce nom ? Parce que la noix fait 35 kilos, tu vois, et elle a totalement tous les atours de...
0: Je vois.
2: Tu la connais ?
0: Oui, je connais, ouais.
2: Oui.
0: Je connais. Alors,
2: c'est exceptionnel, il faut voir.
0: J'espère que les Seychelloises ne sont pas comme la fameuse veuve noire. Non ? Alors, Rita ?
1: Mais non ! Non, il ne faut pas s'inquiéter.
0: Non, mais je pose la question, on ne sait jamais. Hein, donc, y aller, c'est très bien, hein, parce qu'on va y aller, et puis on s'est dit, c'est magnifique, j'ai un côté fleur bleue.
2: C'est assez intéressant, Pierre. Bon, je dis ça, et puis je vais m'arrêter, parce que ce n'est pas le but de faire des éloges sur le tourisme. Mais c'est vrai que quand on a, après 9 heures de vol de Paris pour arriver dans l'archipel des Seychelles, c'est assez émouvant de voir la beauté de la nature parce qu'on est complètement déconnecté.
0: Merci. Je reviens vers vous, Rita.
1: Oui.
0: Alors, parlons des événements hein, qui arrivent un peu bientôt pour le mois d'avril déjà. Je vois qu'il y a le 17 avril. Hein. Il y a une élection Miss Afrique internationale qui prend en fait.
1: C'est une première édition de l'élection de Miss Afrique internationale France. En fait, il y aura 50 pays qui vont y participer. Et ce serait plus ou moins une demi-finale. C'était pour élire, je pense, à peu près une trentaine de Miss. Et donc là, moi, je vais faire comment dire, une interprétation musicale ce jour-là.
0: Et c'est à Paris.
1: Comment ?
0: Ce sera à Paris le 17 avril.
1: Oui, ce sera à Paris. Et ensuite, la finale va avoir lieu aux Seychelles le 16 juin prochain. Donc, je suis très privilégiée de descendre aux Seychelles.
0: Donc, la sélection, c'est le 17 et le 21 avril. Le 21, non, le 16 juin, c'est au...
1: C'est aux Seychelles, ça se passe aux Seychelles. Voilà.
0: Oui. Marc sera de la partie aux Seychelles.
2: Pierre, j'ai cet honneur de descendre en tant que photographe officiel. Donc, effectivement, je vais avoir le privilège de photographier à peu près 54 prétendantes à l'élection de Miss Internationale. Et donc, tu imagines ce que cela va pouvoir être, compte tenu qu'il va y avoir des sessions de shooting en maillot de bain, naturellement. Aller aux Seychelles,
1: c'est un must. Il faut avoir un shooting en maillot de bain quand même. Hein. Je veux dire, avec les belles plages et tout.
0: Non, tout ça, j'espère que Marc ne reviendra pas polygame ici. Hein. C'est risqué, ça.
2: Pierre, je vois que tu as un petit côté... hein ? Non, l'événement est très intéressant.
0: Oui ? Non, allez-y.
2: Oui, je disais, l'événement est très intéressant parce que c'est la première fois, je crois, Rita,
1: oui,
2: tu vas me le confirmer,
1: c'est la
2: qu'il
1: première
2: y a
1: édition.
2: Pratiquement une Miss par pays africain.
1: Oui.
2: Donc, comme il y a à peu près 50 pays africains...
1: En fait, ce sont des Miss qui ont été élues en France, la plupart. Et bon, il y en a d'autres aussi qui viennent de...
0: Du continent.
1: Par exemple, en Australie aussi, il y en a.
0: Australie, oui. De la diaspora afro.
1: Oui, c'est ça. Canada, États-Unis. Plus dans les îles, bon, il y aura La Réunion, Madagascar, Comores, Cap-Vert, tout ça. Et toutes ces Miss élues vont venir sur Paris.
3: Mais du côté de la Guadeloupe et la Martinique, non
1: Je ne pense pas. Non, ils ne font pas partie de l'Afrique.
3: Ils font partie de la diaspora. Enfin, oui, c'est juste. Ah, ok, je comprends mieux. Oui. Moi,
2: c'est un peu la réponse du berger à la bergère, tu sais, Pierre. C'est-à-dire, il y a eu le concours de Miss Univers. Et il y a Miss International Noire, puisque toutes les Miss qui vont se présenter sont issues de pays africains. Mm-hmm. Donc ça va être en fait un grand concours de l'élégance et de la beauté africaine.
1: Tu as des pays là ?
3: Ok, ouais, magnifique. Enfin, moi, c'est la dame que je vois là, que j'apprécie au fait qu'elle est magnifique. Hein.
1: Oui.
2: Pierre, je sens que tu as déjà un pied aux Seychelles.
3: Oh là là.
1: Bah, pour un te pied dire, aux Seychelles. Ah oui, il y a même... comment dire... Il y a même en Europe, je vois la Suisse.
2: Oui, ça, c'était étonnant.
1: Allemagne. Voilà.
3: Mais là, on parle de la diaspora africaine de par le monde.
1: Oui, c'est ça.
2: Oui, c'est ça. Okay. C'est ça. C'est un peu un concours qui est dédié à la diaspora noire. Et je trouve que c'est très bien parce que, tu sais, en tant que photographe, je ne te dirai pas les beautés que j'ai rencontrées et que je rencontre toujours, Pierre, au travers de mon travail. Là, au mois de décembre dernier, j'étais au Niger pour le grand concours de la mode internationale qui a été créé par le créateur du Niger...
1: Oui, Alfadi.
3: Alfadi, oui.
2: Alfadi, je pense que tu le connais, non ? Bon, il y avait quand même 62 jours à Agadez, en plein milieu du désert. C'était une merveille. J'ai eu le privilège d'être invité. Il y avait 64 créateurs, 205 mannequins, 25 coiffeurs, 25 maquilleurs. Et ça a fait un festival. Parce que naturellement, tu as bien compris que ça se passait la nuit. Enfin, dans la soirée, parce qu'il fait une chaleur torride durant la journée. Et j'ai ramené ce reportage à la revue Amina, qu'il a diffusé dans le numéro de février de la revue. Il y a 5 pages sur tous les créateurs, les mannequins. Et il y a eu l'élection. D'ailleurs, c'est dommage, il aurait fallu peut-être inviter la gagnante du concours Top Model du FIMA, qui habite à Paris, ça sera peut-être
3: pour une prochaine fois.
2: Qui s'appelle Awa Ide. Mm-hmm. C'est une Nigérienne de 1m78, d'une beauté phénoménale. Et vraiment, quand tu reviens de là-bas, tu vois, tu te dis que quand même, l'Afrique est belle. Tu vois. Mais franchement, elle est belle.
3: En général, ça se bouscule dans la tête hein, quand on revient de là-bas.
2: Écoute... Moi, j'ai eu l'occasion de travailler pour de nombreux magazines en France, comme l'Officiel de la Couture, Officiel Homme, etc. Mais quand j'ai découvert l'Afrique, tu vois, ça a été un coup de foudre. Parce que tu as des beautés, même dans la rue, hein, Pierre. Il n'y a pas besoin de chercher un mannequin. quand tu vas au Sénégal et que tu vois des filles peules, tu vois de quoi je veux parler, qui sont très grandes, très belles, avec des mains. Tu vois, quand elles bougent leur silhouette, je trouve ça extraordinaire. Moi, je pense que l'Afrique, c'est le futur, tu vois.
4: N'est-ce pas ?
2: Bah, écoute, hein ? Et pourtant, je suis blanc, hein ?
3: Ça n'empêche pas d'apprécier.
2: Si, moi je dis que il va falloir compter avec l'Afrique dans le futur, parce que aujourd'hui, Pierre, tu vois des grands créateurs africains. Je pense, je vais te donner que deux noms. Celui qui est le plus connu, on pourrait dire que c'est presque le Jean-Paul Gaultier africain. Il s'appelle Imane Aissi. Il est issu du Cameroun.
3: Que nous avons reçu plusieurs fois déjà à la radio.
2: Vous l'avez reçu à la radio ? Ah bon, bah alors tu vois. Et pour moi, c'est une élégance dans le choix des matières, dans le choix des tissus et surtout porté par ces beautés africaines qui sont pour moi extraordinaires. Quoi. C'est un autre monde, c'est une autre planète.
3: Musique, Sébastien, quand tu veux.

0: 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Nous continuons en tout cas à voyager musicalement avec Rita Romain. Cette fois-ci, elle nous amène en Jamaïque hein, avec le reggae. C'est toujours dans l'album.
1: Oui, alors justement, tout à l'heure, je disais que je voulais me diversifier. Donc, c'était une balade là, juste avant la Zislam. Et ensuite, ben, ça y est, je me suis mis au reggae aussi. Donc, qu'on vient d'entendre, ça s'appelle « Mon compte en haut », ça veut dire « je t'aime ». Elle toujours « je t'aime » dans
0: merci,
1: mes...
0: Merci, je suis content.
1: Et donc là, je l'ai réalisé encore au pays l'été dernier. Je chante avec en duo avec un artiste qui est très, très connu au Seychelles qui s'appelle José Charles. Mmh. Donc, je profitais que quand j'étais là-bas, je l'ai approché, puis je lui ai dit, bon, ben, ça serait bien que tu chantes avec moi cette chanson, ce reggae. Donc, voilà, on vient de l'entendre. Et il est aussi sur YouTube. Yes.
2: Tu vois, c'est une spécialiste de YouTube.
1: Oui, alors, moi, tout de suite, c'est pour ça que, en fait, là, je suis à ma, disons, 9e chanson. Et à chaque fois, dès que j'ai fait un nouveau titre, je voulais faire une vidéo juste derrière pour que les
2: pour
1: gens
2: l'agrémenter.
1: Puissent... Bah, bien sûr, oui. Pour que les gens
2: Pierre,
1: voient.
2: Pierre, je trouve bizarre que Rita oublie de te dire qu'elle a quand même, dans sa carrière, je dirais, en France, elle est passée au Zénith.
1: Oui, c'est vrai. En 2013.
2: En 2013. Et elle est passée dans la...
1: Au Casino de Paris.
2: Les Divas de l'Océan Indien. Au Casino de Paris, c'était quand, ça,
1: en 2015.
2: Rita? En 2015. Donc, tu vois, c'est un peu ce parcours qui lui a permis quand même de rencontrer pas mal de gens dans la musique et qui lui a
1: oui,
2: donné beaucoup d'accessite pour développer ce style très particulier du Sega.
0: C'est bien dit. Il y a un commentaire, hein ? Il n'y a rien à ajouter ?
1: Non.
2: T'as vu un peu comme, moi, je te prends une émission hein, toute la nuit, si tu veux. Hein.
0: Mais...

0: Je suis le manager. Fréquence Paris pluriel 106.3, c'est vrai que bon, ben, elle en a fait des choses, hein, Rita.
1: Ah oui, je. Mais des événements.
0: 2013.
1: Ah oui, 2013, oui. Et puis, oui. Et puis ça.
0: A, son album, hein, qui oui. a un titre assez particulier, Moins Entendre.
1: Mon
0: ou Les Quais PKC.
1: Moins Entendre ou Les Quais, ça c'était mon premier single. Moins Entendre. Où les quais est cassé, ça veut dire j'entends mon cœur qui se brise.
0: Voilà.
2: Tu remarques comme c'est triste le répertoire de Rita. Hein. C'est toujours de l'amour espéré, voulu, désiré.
0: Je pense mieux vaut ça plutôt qu'autre chose. Oui. Mieux vaut parler d'amour, mieux vaut essayer.
2: Enfin, dans une période qui est tellement dure comme la nôtre aujourd'hui, c'est vrai que ça donne un petit rayon de soleil dans. Hein.
0: Avec l'intervention sur les îles de Seychelles, hein, je pense que ça met du baume au cœur.
2: Bah écoute, tu vas voir là, quand on va sortir, il y a un bus qui nous attend.
0: Avis aux célibataires.
2: Exactement. Tiens, tu es très fort, Pierre, parce que en fait, c'est une île qui est prédestinée pour les célibataires. Mmh. Tu vois, parce que là-bas, ils ont l'opportunité de rencontrer des Seychellois. Ce sont des gens très accueillants, tu vois. Quand tu arrives chez un Seychellois, première chose qu'on te propose, c'est est-ce que tu veux dîner ou est-ce que tu veux déjeuner. C'est quand même assez exceptionnel, tu vois. Des gens qui ne te connaissent pas, qui ne t'ont jamais vu par ailleurs. C'est très ouvert, c'est très convivial, c'est très accueillant.
0: C'est comme ça qu'on vit en Afrique.
2: Hein?
0: C'est comme ça qu'on vit en Afrique.
2: Je dirais que tu n'as pas tort, parce que je suis allé dans plusieurs pays.
0: Il est vrai qu'avec la conjoncture actuelle, les choses changent un petit peu. Mais en tout cas, c'est comme ça qu'on vivait. Moi,
1: bah oui,
0: la première des choses qu'on nous apprenait quand on voit quelqu'un qu'on ne connaît pas, c'est déjà...
1: Oui, mais c'est la même culture, de toute
2: non,
1: façon.
2: Non, mais c'est vrai, tu as raison.
1: On fait
2: tu
1: partie
2: as raison
1: de l'Afrique parce... aussi. Hein.
2: Moi, parce que je suis allé au Cameroun.
0: Je me rappelle, en fait, quand j'étais môme, une fois, il y a un monsieur qui passait, qui a demandé un verre d'eau. Et à la place du verre d'eau, mon père a demandé à ce qu'on lui fasse à manger. Ok. Et
2: puis, oui, non, mais c'est vrai, c'est vrai.
0: Il est entré, il s'est installé, il a mangé. Et le monsieur avait
2: c'est vrai
0: bien
2: que
0: mangé en plus.
2: J'ai été reçu en Afrique remarquablement bien, toujours, et toujours accueillant. Bon, ceci dit, avec les histoires de... Oui, mais enfin, tu as vu par exemple au Niger qu'actuellement, il y a encore un Français qui s'est fait prendre là-bas. Je ne sais pas si tu es au courant. Et c'est un peu difficile, tu vois, parce qu'on ne passe pas inaperçu avec nos jolis teints de blanc quand on se promène soit à Niamey, soit à Agadez. Et il y avait vraiment des problèmes de sécurité quand même. Mais bon, peut-être que dans le temps, tout ça va s'arranger et qu'on va retrouver la vraie Afrique que nous aimons tous voir et visiter.
0: Oui, je pense que l'humain doit travailler pour justement cela. Je veux dire, africain ou non-africain doit travailler pour cela, pour qu'il y ait une sorte d'harmonie dans le monde où tout le monde sera, entre guillemets, bien. C'est un peu utopique, hein, je veux dire, mais je pense que ça va être possible.
2: Est-ce que tu as entendu les informations ce soir sur la chaîne TF1 ?
0: Non, je n'ai pas suivi.
2: Bon, c'est plutôt grave parce que l'ONU a fait une mise en garde internationale sur la famine qui s'est instaurée dans des pays comme le Nigeria, comme le Yémen, où tu as des populations, à cause de la guerre, qui ne peuvent plus travailler le sol et qui sont dans une misère absolument incroyable. Et je dis qu'il faut vraiment régler ce problème parce qu'il y a à peu près, enfin d'après les informations de TF1 ce soir, 20 millions d'habitants des pays de l'Afrique de l'Est qui sont touchés par la famine parce qu'il n'y a plus rien à manger. Je veux dire, c'est dramatique d'entendre ça. Et le commentateur, je me permets de te dire ça parce que ça m'a touché, le commentateur a dit plutôt que les pays les plus riches au monde se réarmaient et qu'ils dépensaient à peu près, la France étant inclue dans ce calcul, 2000 milliards d'euros. Et le chroniqueur disait, avec 2000 milliards d'euros, on peut nourrir toute la Terre pendant 500 ans. Et ça m'a touché parce que je me suis dit, l'homme ne cherche qu'à se détruire, mais pas à sauver. Sauver des gens qui sont sur cette planète. C'est quand même dur.
0: Et même ces gens, si on le laissait travailler simplement, je pense qu'ils s'en sortiront. S'il n'y avait pas ces côtés exploitation du minerai par-ci, ou intérêt quelconque d'une nation donnée quelque part dans le monde, je pense que les gens s'en sortiraient. Parce que par les passés, avant justement qu'il y ait cet échange entre l'Europe et par exemple l'Afrique, hein, les gens vivaient, les gens ont vécu pendant des siècles, hein, de leurs mains, de leur tête, ils savaient comment manger et travailler pour la terre pour manger.
2: Non mais tu as raison. Si tu veux, ce que je trouve dramatique, c'est tu regardes la télévision, juste pour information, ce soir il y avait The Voice. Et tout d'un coup, tu as un chroniqueur qui sort ça, tu vois, sur la famine, 20 millions d'habitants. Enfin, j'ai pas tous les pays en tête, mais il parlait essentiellement du Nigeria, du Mali, qui sont en train de crever.
0: Ça concerne l'Afrique en général, je pense, cette histoire-là.
2: Hein ?
0: Ça concerne l'Afrique en général. Enfin, on va dire plus loin, le tiers-monde, en fait. Parce que tout pays confondu, il y a le même problème un peu partout. Il suffit de connaître ce qui arrive dans un pays africain. Alors, on fait le tour de l'Afrique, vous retrouvez le même problème partout, comme par hasard.
2: Oui, mais tu vois, Pierre...
0: Et ce sont aussi les mêmes multinationales qui agissent dans tous ces pays-là.
2: Par exemple, tu te rappelles, il n'y a pas plus tard que 6 mois, on nous a annoncé qu'il y avait une épidémie d'Ebola. Ebola. Tu imagines, en Afrique, Ebola. Et ils ont réussi à circonscrire complètement parce qu'ils ont mis les moyens. Ça veut dire que quand on veut, on peut.
0: Quand tu veux, ils font. Quand tu veux pas, ils laissent.
2: Parce qu'ils ne voulaient pas que Ebola quitte l'Afrique pour rentrer en Europe, tu vois. Donc, ils ont fait tout ce qu'il fallait. Ils ont mis les moyens, les fonds, tout était là. Et ils ont réussi à éradiquer la maladie. C'est quand même extraordinaire, ça.
0: Autrement dit, toutes les questions de volonté. Alors,
2: Rita. Alors, Rita, on revient sur...
0: Je reviens. Notre chanteuse qui est avec nous ce soir. Hein,
2: je vais me faire engueuler après, je te dis pas, Pierre.
0: Alors, on est sur l'album qui est en chantier, au fait, en ce moment. Et quand est-ce que vous pensez le sortir?
1: Avec la volonté, je dis la volonté de Dieu. Au fait,
0: je pense que Dieu veut déjà.
1: J'ai un dernier titre là que je fais en duo, mais là ce sera du zouk avec un antillais. Il y a que ça qui manque. On a déjà été mettre la voix, faire un premier jet en studio. On a changé des petites choses et il faut que je retravaille encore dessus. Ça va pas prendre du temps. Et dès que c'est bon, je vais enregistrer. Puis bon, l'album, ça va suivre après. C'est juste qu'il faut... Il y a ce titre-là à finir.
0: Avant, après l'été
1: Je pense que ce serait plus... je pense que ce serait plus après l'été. Oui. Moi, je crois que je serais plus vers la rentrée. Parce que bon, l'été, bon, les gens ne sont pas là, donc ce n'est pas la peine de faire la promotion.
0: N'est-ce pas?
1: Oui.
0: Alors, qu'est-ce qu'on peut vous souhaiter?
1: Si j'aimerais bien faire un concert.
2: Voilà, bon. Tu vois, Pierre, si on pouvait trouver un moyen...
1: Alors, tu sais quel endroit
2: de
1: que
2: faire
1: j'aimerais bien... Que...
2: L'Olympia.
1: Non, c'est trop... Non.
2: Pas l'Olympia, Bobino.
1: Non, j'ai fait le Zénith, j'ai fait Casino Paris. Paris, c'est déjà des grands... Comment dire
2: Persévérer.
1: C'est du lourd, quand même. Non, j'aimerais bien faire cette salle. C'est le New Morning.
0: Le New Morning.
2: Ah, mais attends, c'est jazz, là.
0: New Morning, c'est jouable, hein, c'est pas impossible.
2: Oui.
0: Ça peut se faire, il suffit d'appeler et puis de prendre rendez-vous.
1: J'ai déjà été en contact avec la personne.
2: T'as peut-être pas tort, hein. T'as peut-être pas tort.
1: Elle est pas grande.
0: Salle,
1: oui, voilà.
0: Mythique.
1: Oui, c'est ça.
0: L'intérêt, c'est ça. En fait, dans une carrière, en fait, il faut forcément que quelqu'un qui a vécu à Paris, qui a fait la musique à Paris, passe par là, je pense.
1: Oui, je veux absolument passer.
2: C'est vrai que la salle est très belle et qu'elle
1: j'adore.
2: Se prête très bien à cette ambiance. Parce que
0: c'est intimiste un peu.
2: Voilà,
0: c'est important.
2: Il y a beaucoup de... Comment on dit en français? De vibes, vibrations dans cette salle. Assez extraordinaire, c'est vrai.
0: Il suffit de tabler sur le Sega et puis c'est bon.
2: Tu as amené ton stylo, Rita? Voilà, Pierre, voilà. Pierre, il va te faire signer un contrat là pour aller au New Morning.
1: Je serai volontiers.
0: Rapidement, si Marc peut nous parler du Fashion Week, rapidement, très rapidement.
2: Bon, Pierre, je m'excuse auprès de Rita, mais la question m'a été posée par Pierre, donc je vais répondre. Pierre, nous sommes en plein dans la semaine de la Fashion Week de Paris. Alors la Fashion Week de Paris, ce sont les collections qui sont présentées par les grands créateurs. Donc nous sommes actuellement en hiver, donc ils présentent leurs créations, ce qu'on appelle printemps-été. Mmh. Et puis il y aura un deuxième Fashion Week aux alentours du mois de juin pour présenter les collections automne-hiver. Donc nous avons énormément de créateurs noirs qui présentent actuellement leur collection. Là, demain dimanche, par exemple, il y a à l'espace NGF des défilés de créateurs noirs. Si ça intéresse certains des auditeurs qui habitent sur Paris, l'adresse, c'est 7 rue du Plâtre, en plein dans le Marais. Et je n'ai malheureusement pas les artistes qui vont défiler, mais ce sont des jeunes créateurs. L'espace est très joli. Et il faut y aller assez tôt parce que y a énormément de gens qui vont se déplacer. Et si certaines personnes sont intéressées par la mode, il est intéressant d'y aller. Il y a aussi d'autres défilés qui vont avoir lieu. Je pense principalement au défilé de Iman Aïssi, défilé de Alain Martial Tapolo. Je n'ai pas les adresses en tête, malheureusement, mais si vous mettez ces noms sur Internet, vous allez trouver les lieux où ils vont défiler. Hier soir, il y a eu un très grand défilé au musée du Quai Branly, le musée des arts primitifs.
1: C'était pour les 10 ans de
2: pour
1: de
2: les 10
1: Chirac.
2: Ans du musée, et nous avions le plaisir de voir le grand créateur Sadio Bi, qui a présenté une collection de 25 modèles, d'ailleurs que je mettrai sur ma page Facebook très prochainement. Et c'était vraiment extraordinaire parce que on est dans un
0: musée. Elle s'appelle comment cette page Facebook?
2: Alors, cette page Facebook s'appelle par mon nom.
0: Marc Hirschet.
2: Oui, mais le problème, c'est que pour la voir, il faudrait que... Je crois que je vais la mettre sur ma page professionnelle, parce que ma page professionnelle est accessible par tout le monde. Donc, c'est Marc Hirschet. Marc Hirschet, R-I-C-H-E-Z. Je dis bien avec le Z, parce que j'ai un homonyme avec un T, qui n'a rien à voir avec moi. Et donc, cette page s'appelle Marc Hirschet Pro, professionnel. Et là, je vais mettre le défilé Sadio Bi qui a eu lieu hier soir au musée du Quai Branly. Alors, c'était merveilleux parce que, Pierre, nous sommes dans un musée qui présente toutes les pièces qui ont été ramenées en France sur toute la culture noire depuis des siècles. Et se retrouver dans cette ambiance avec... Il y avait un film qui montrait, je crois, la République démocratique du Congo en fond. Et là-dessus, des mannequins qui apparaissaient avec des robes plus belles les unes que les autres. Et vraiment, ça je trouve que c'est déjà un grand point précurseur sur la beauté culturelle africaine.
0: Donc, alors pour conclure, hein, nous arrivons au terme de
2: c'est vrai, déjà,
0: notre échange.
2: Déjà.
0: Hein,
2: moi qui voulais faire une émission à moi tout seul.
0: Ce sera la prochaine fois, on va dire. Alors, quel est le mot de la fin, alors, Rita?
1: Le mot de la fin, moi j'ai hâte que l'album.
0: Vous produire à l'Olympia, ça c'est sûr. Et New Morning aussi.
1: Oui.
0: Et puis.
1: Il y a aussi, peut-être, je ne sais pas si je vais l'annoncer, mais bon, j'annonce. Au mois de novembre, ce serait l'Alhambra.
0: L'Alhambra, oui.
1: Oui, mais
2: comment
1: je ne serai pas.
2: L'Alhambra.
1: L'Alhambra, mais je serai avec plusieurs d'autres artistes aussi.
0: Alors, comment faire pour vous contacter?
1: Alors, moi aussi, j'ai une page Facebook, ça s'appelle Rita Romain Professionnel. Vous allez me trouver là et je suis aussi sur Instagram et puis sur YouTube. Hein. Vous tapez Rita Romain. Enfin,
2: sur Instagram, on t'écrit trois lignes, tu vois. Alors que sur ta page, on peut t'envoyer Rita, je t'aime.
1: N'est-ce oui, pas. Rita Romain professionnelle, oui, c'est vrai, vous pouvez me joindre là, envoyer des messages.
0: Parfait, donc, surtout, il n'y a pas de numéro de téléphone, non, c'est bon.
1: Mon téléphone
0: Non.
1: Non, il y a, sur ma page, il y a l'adresse mail. Sur
2: oui,
1: ma,
2: c'est ça, oui.
1: Il y a l'adresse mail sur le Facebook professionnel.
0: Parfait, alors.
2: En conclusion, Pierre.
0: Oui.
2: J'espère avoir le plaisir un de ces jours, quand tu le voudras bien, faire une très belle émission mode avec toi où je vais faire venir des créateurs, des mannequins et on pourra parler un peu plus de cette extraordinaire expansion de la culture africaine. Parce que n'oublie jamais que Coco Chanel disait « Quand la mode se démode, il ne reste que le style ».
0: Bien dit. Nous allons conclure avec ça.
2: Point de conclusion.
0: Et nous vous disons à très bientôt. En tout cas, merci une fois de plus d'être passé. Et...
1: Merci de nous avoir reçus, Pierre.
2: Ben écoute, Pierre, tu sais que quand tu as envie de nous voir, tu nous passes un petit coup de fil. On peut faire une petite chronique.
0: Il n'y a pas de souci, surtout pour aller de l'autre côté là-bas.
2: Ah
1: oui, mais ça, il n'y a pas de souci.
0: Nous, nous allons déjà commencer avec comment vous appelez ça, la Fashion Week.
2: Oui.
0: C'est déjà, et puis bon, bah, peut-être qu'on se fera un de ces quatre. Hein,
2: mais avec plaisir, puis... Pierre, j'ai beaucoup de plaisir à venir à ton émission. Je pense que c'est la même chose pour
1: Rita. C'est pour que c'est pour moi.
0: Parfait, donc à très bientôt, nous vous rencontrons en musique, et puis à très bientôt.
1: Voilà. Je vais t'en passer de toi, je crois.

Fréquence Paris pluriel 106.3, nous arrivons au terme de cette émission. Je ne veux pas finir, on ne va pas finir sans rappeler l'événement de la semaine prochaine, donc le samedi 11 mars 2017. Voilà, le samedi 11 mars 2017, Esmond Curry présentera son album qui s'intitule Les Sourires. Voilà, cette soirée est organisée par l'association Lucorex Île-de-France. Voilà, donc nous vous invitons donc à la dédicace d'Esmond Curry. Voilà, le samedi 11 mars à partir de 21h. Donc c'est de 21h à l'aube au 198 avenue des Grésillons, 92 600, Asnières-sur-Seine. Si vous voulez avoir plus de renseignements, faites le 06 52 01 62 09. 06 52 01 62 06. Voilà, donc vous êtes informés pour la semaine prochaine. N'hésitez pas. Cette belle dame qui a une voix magnifique. En tout cas, elle fera sa dédicace le samedi 11 mars à 21h. Et de 21h à l'aube, voilà. Là, c'est la faute d'Erita et Marc. Ça, je le sens. Voilà, voilà. Donc, vous êtes invités la semaine prochaine à soutenir cette belle dame qui chante en tout cas magnifiquement bien. Voilà. Esmond Curry. Elle est ivoirienne d'origine. À samedi, donc.

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1: Bonsoir à tous, ce soir place aux femmes dans la caverne à vinyle, aux femmes des 60s, une sélection vinyle rock, garage et pop, un hommage à tous ces artistes souvent méconnus mais qui ont une place non négligeable et méritent d'être redécouverts. On démarre avec Gail Harris and the Wailers, groupe de Washington, un morceau enregistré live. Reprise de Ike Turner, le morceau s'appelle I Idolize You 1961.